20h09 dans les soirées Country Pop, Ariane qui vous accompagne jusqu'à 21h. 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Voici Yannick et ses soirées-là à Country Pop.

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Partout à travers la Maurice, c'est la Naudière Ariane qui vous accompagne. J'espère que vous passez un excellent lundi. Ce mercredi, c'est enfin le grand moment de découvrir le paradis perdu. En fait, le spectacle hommage du Cirque du Soleil qu'on rend hommage cette année pour la 10e année. C'est nul autre que Jean Leloup qui sera hommagé. Et le spectacle s'appelle Paradis perdu. Ben, hâte de découvrir le tout avec la gang de Country Pop. On sera là mercredi pour la première médiatique. On va vous en jaser, ça c'est sûr et certain. On a bien hâte de découvrir le tout et sachez que vous aussi, là, vous pouvez assister au spectacle hommage du Cirque du Soleil. Ça débute ce mercredi 15 juillet et ça va se poursuivre jusqu'au 15 août prochain. Alors, les billets sont déjà en vente. Si jamais vous avez envie d'aller faire votre tour, manquez pas votre chance. C'est présenté uniquement et exclusivement ici dans notre belle Mauricie et nulle part ailleurs dans le monde entier. Alors, on est vraiment, vraiment, vraiment chanceux d'avoir le Cirque du Soleil à l'amphithéâtre que j'écoute depuis maintenant 10 ans. Et celui qui sera hommagé, bien, c'est lui qu'on s'offre dès maintenant. Voici Jean Leloup. C'est I Lost My Baby à Country Pop.

Il nous reste une trentaine de minutes à passer ensemble. La gang Ariane qui vous accompagne jusqu'à 21h. J'espère que vous passez une excellente soirée. Et l'ami Vince Lemire qui est de passage ce vendredi du côté du Pré-au-Canadel à Saint-Alexis-des-Monts. Spectacle gratuit. Alors à 19h30, Jay Atwill sera là. Et à 20h30, Vince Lemire sera sur scène pour nous présenter ses chansons. Alors Jay Atwill, c'est un gars qui est originaire de l'Australie, qui est maintenant établi au Québec, du côté Saint-Alexis-des-Monts là, depuis plusieurs années déjà. Vous allez pouvoir découvrir son univers folk, soul. Également, Vince Lemire, qu'on connaît très, très bien. D'ailleurs, il a jasé avec Steph Veillette vendredi dernier. L'entrevue complète se retrouve au countrypop.ca. Si jamais vous avez manqué ça, alors on manque pas ça dans le cadre des Vendredis en Folie des Jardins du côté de Saint-Alexis-des-Monts au Pré-au-Canadel ce vendredi. Vince Lemire sera là gratuitement. Et parlant de Vince Lemire, ben, on se l'offre dès maintenant. Voici Un jour ou l'autre à Country Pop.

Déjà la fin pour moi dans les soirées Country Pop. Un bonheur de vous avoir accompagné. J'espère que vous avez passé une excellente journée. Ne manquez pas demain matin dès 6h. Steph Veillette qui sera là pour repasser la matinée en votre compagnie dès 6h à midi. Yannick Denoncourt prend le relais dès midi jusqu'à 18h. Quant à moi, ben, j'ai le bonheur de vous retrouver dès 18h demain pour un autre top 6 à 6 ainsi que des soirées Country Pop. Et bien sûr, on se laisse avec les soirées 100% musique franco. Et

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1: Lundi 13 juillet 2026. Ici Robert Savard, en manchette. Un accident impliquant un camion transportant du bois a eu lieu vers 21h45 hier soir sur la route 153 près de la Belgo. La Chambre de commerce et d'industrie de Shawinigan lance la troisième édition des Shawi Dollars, sa campagne d'achat local. Mais tout d'abord, pour débuter, le court laps de temps avant la tenue du référendum explique en partie la décision de la communauté de Pessamite de refuser l'entente négociée avec Hydro-Québec et le gouvernement du Québec. C'est ce que croit Natacha Canapé-Fontaine, artiste disciplinaire originaire de Pessamite. Selon elle, il ne fait aucun doute que les Innus de cette communauté devaient se prononcer sur une entente aussi importante sans en connaître tous les détails. Les membres de la communauté de Pessamite sur la Côte-Nord ont refusé à 63% l'entente négociée avec le Conseil de la communauté Innu, Hydro-Québec et Québec. Le taux de participation était d'un peu moins de 37%.
2: 10 jours qu'on nous laisse pour décider si oui ou non on signe une entente qui aura des répercussions sur 50 ans, donc peut-être même pas sur toutes, tu sais, sur nos vies entières, puis finalement sur la vie des prochaines générations. Mais pour nous, c'était assez inacceptable. Puis en fait, justement, bien, on espère vraiment qu'on puisse réécrire l'entente en séparant le passé et le futur.
1: Un accident impliquant un camion transportant du bois a eu lieu vers 21h45 hier soir lorsque le véhicule a dévié de sa route pour se retrouver complètement renversé en bordure de la route. L'accident est survenu sur la route 153 tout près de l'ancienne usine Belgo. Le conducteur, un homme dans la soixantaine, a été extirpé du véhicule à l'aide de pinces de désincarcération, mais on ne craint pas pour sa vie. Une récente transaction va permettre à un géant financier américain de mettre la main sur le tiers de toute la puissance éolienne installée au Québec. Contre la privatisation du vent est le slogan qu'on retrouve sur une multitude de panneaux routiers en opposition au volet éolien de TES Canada. La vente par Énergie de France de ses activités d'énergie renouvelable aux États-Unis et au Canada à la firme new-yorkaise KKR a de quoi laisser songeur. Au Québec, EDF est propriétaire, seul ou avec des partenaires locaux, de 8 parcs éoliens d'une puissance totale de plus de 1227 MW. Entre autres partenaires, on retrouve l'Alliance de l'Est qui chapeaute plusieurs parcs éoliens au bas du fleuve et en Gaspésie. Par ailleurs, Hydro-Québec vient d'annoncer qu'elle a retenu 8 projets de 5 promoteurs différents qui permettront d'installer 1550 MW supplémentaires. Le gouvernement Fréchette donne un coup de pouce au projet de programme de doctorat axé sur la médecine familiale dans les universités situées en région. Québec y voit un moyen de former plus de médecins de famille en région et dans des secteurs urbains moins bien desservis. Pour la ministre de la Santé, Sonia Bélanger, malgré l'augmentation des inscriptions en médecine, les besoins continuent d'augmenter.
3: Il faut aller encore plus loin et plus vite. Nous annonçons un financement de 2 millions de dollars pour amorcer des travaux préparatoires visant un développement complet d'un programme de formation en médecine familiale au sein du réseau de l'Université du Québec.
1: La Chambre de commerce et d'industrie de Shawinigan lance la troisième édition des Shawi Dollars, sa campagne d'achat local. Les cartes prépayées entreront en vente dès le jeudi 16 juillet au matin sur la plateforme Hello. Chaque achat donne droit à une bonification de 40 %. L'achat va d'un minimum de 25 $ à un maximum de 150 $ par compte. Par exemple, une personne qui achète pour 150 $ recevra 210 $ sur sa carte, soit une bonification de 60 $ équivalent à 40.

0: 30% jusqu'à épuisement du montant associé à la campagne. Chaque détenteur profite ensuite d'un an pour utiliser sa bonification. Le viaduc de la rue des Prairies à Trois-Rivières porte désormais le nom de pont commémoratif Sergente Maureen Bourreau en hommage à la policière de la SQ tuée en service à Louisville en 2023. Il s'agit du premier viaduc au Québec nommé en mémoire d'un policier ou d'une policière mort en devoir, une initiative annoncée par le gouvernement québécois. Situé près de deux détachements de la Sûreté du Québec et du quartier où Maureen Bourreau a grandi, ce pont symbolise son sacrifice. D'autres viaducs commémoratifs devraient être désignés ailleurs au Québec. Québec prévoit la construction d'un second campus de l'École nationale d'aérotechnique dans le Grand Montréal afin de répondre aux besoins croissants de main-d'œuvre dans l'industrie aérospatiale. C'est l'une des nouvelles initiatives que le ministre de l'Économie, de l'Innovation et de l'Énergie, Bernard Drainville, a annoncé aujourd'hui dans un contexte où le secteur de la défense est en plein essor. L'emplacement du futur site qui offrira les mêmes formations que le campus de Longueuil reste à déterminer, mais il sera situé sur la rive nord de Montréal, mentionne le ministre.
1: Vous comprendrez que si on parle de 2028, c'est donc qu'on envisage, parmi les options, il y a la possibilité de prendre un édifice existant et de le transformer en deuxième campus permanent de l'ENA.
0: Voilà qui complète l'information. 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
1: bon mardi matin, la Mauricie, 14 juillet déjà, ça va vite, ça va bien, il est 6h, bon réveil. Merci de nous avoir choisi, j'espère que le café coule en ce moment, que vous avez bien dormi ou sinon que je vais vous aider quand même à passer une belle journée parce que je vous accompagne quand même jusqu'à midi. Dans Country Pop le matin avec Robert Bernard dès 7h jusqu'à 8h30 et de 8h30 à midi. Puis on n'oublie pas notre 92 minutes de hit sans pub. Hey les filles, prenez pas trop de temps pour vous peigner aujourd'hui. Pourquoi? Déjà dehors, là, on sent une humidité assez incroyable. On va quand même ressentir le 38 au maximum aujourd'hui avec le facteur humidex. Fait que ça donne pas grand-chose de se friser à couette en sortant de la douche tantôt. Et on a un avertissement jaune d'Environnement Canada pour aujourd'hui. Je vous en reparle dans 3 minutes de cet avertissement-là. Le temps de s'offrir une petite tune qui va nous aider à se réveiller ce matin. Simple Plan, I Don't Wanna Go to Bed dans Country Pop le matin. Et si jamais vous partez déjà vers le bureau, oubliez pas qu'un coup arrivé, on est là sur vos ordis, countrypop.ca. Bon mardi.

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1: Encore une fois, ça va passer bien, bien vite ce matin. La Mauricie, déjà 6h04 et là, Environnement Canada a une bande jaune pour nous autres sur leur site web. Ça veut dire qu'il y a quelque chose de quand même pas pire qui s'en vient. Et on parle d'une veille d'orage violent du côté de la Mauricie. On parle quand même que toutes les conditions en fait sont propices à la formation d'orages violents, des rafales fortes, de la grêle de grosse taille et de la pluie forte aussi. Puis là, ils nous font peur un peu, mais on a un risque de

promenade cet après-midi. Ouais, ça va être bien, bien le fun. Yannick Denoncourt va nous tenir au courant, ça c'est sûr et certain. Et la possibilité aujourd'hui est de 60%. On veut pas que ça revire comme à Louisville il y a deux semaines, ça avait brassé. Vraiment beaucoup des arbres déracinés, la coupure là, d'hydro pendant quelques heures aussi. Fait qu'on espère pas se rendre là, mais on nous prévoit quand même des orages violents pour cet après-midi. Retour du beau temps pour demain, généralement ensoleillé avec 26 degrés au maximum. Et là, on va jongler entre des journées ensoleillées et de la pluie au courant des prochains jours. Mais quand même, une journée sur deux qui fait beau, c'est quand même une journée sur deux de plus de beau temps que seulement de la pluie. Et on poursuit avec plus de musique parce que Ludovic Bourgeois s'en vient. Dans même pas trois minutes, le temps de s'offrir Jonathan Pinchot était tout ce que j'attendais dans Country Pop le matin. 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
1: Puis je vous dis qu'avec le café ce matin, ça passe vite. Déjà 6h11 dans Country Pop le matin. On va faire le tour de l'actualité dès 7h avec Robert Bernard, ça c'est sûr et certain. Robert qui nous accompagne jusqu'à 8h30. Mais je suis allée voir un peu qu'est-ce qui se passe dans les nouvelles. Et il y a quelque chose de quand même vraiment inquiétant et tout le monde peut être touché par ça. C'est le dossier des noyades au Québec pendant la saison estivale, on le sait. Il fait chaud, quand il fait beau, on va aller se baigner et il y a beaucoup de personnes qui vont se baigner en eau libre, bien évidemment. Et là, la triste nouvelle, il y a 5 noyades qui ont eu lieu en eau libre la fin de semaine dernière au Québec. Ça, c'est 5 de trop. Et selon des experts qui ont été rencontrés par le Journal de Québec, ce type de noyade-là dans les plans d'eau là, pourrait devenir de plus en plus fréquent en cause des changements climatiques. Donc, il fait plus chaud. Le monde veut aller se baigner, surtout ceux qui n'ont pas d'air climatisé ou qui tolèrent moins bien la chaleur. Et ce qui fait mal au cœur, en plus, c'est que les noyades ont augmenté depuis les 11 dernières années, parce que depuis les 11 dernières années, c'est là qu'on a enregistré les températures les plus chaudes et on serait présentement à la 35e noyade de l'année, alors qu'à pareille date, l'année dernière, on était à 33. Donc, la Société de sauvetage du Québec nous met en garde de toujours garder nos vestes de flottaison, jamais s'aventurer seul aussi dans des plans d'eau et... En eau libre, là, c'est quand même la 23e noyade à survenir. C'est 10 de plus qu'en 2025 au même moment de l'année. Donc, on fait attention aussi aux piscines, hein, à la maison. C'est très, très important. Si on peut éviter une tragédie de plus, on va le faire, ça c'est sûr. Donc, allez vous baigner prudemment et jamais seul, surtout là, dans les plans d'eau libre. Et on poursuit avec plus de musique ce matin, entre autres le Blue Ridge Band dans 2 minutes avec une autre histoire. Et juste avant ça, mais on s'offre plus de New Country avec Joseph Poirier et Rodéo dans Country Pop le matin. Bon mardi!

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1: Et on ne l'oublie pas, Robert Bernard, il sera là dès 7h ce matin pour les actualités. Mais quand même, je vais toujours faire un petit tour de qu'est-ce qui s'est passé. Et là, on va faire attention. Fermez pas l'air climatisé avant d'aller travailler aujourd'hui. Parce qu'aujourd'hui, en ce mardi 14 juillet, ben on pourrait atteindre la journée la plus chaude de l'été aujourd'hui. Avec encore une fois l'avertissement d'Environnement Canada pour des orages violents, avec de la pluie, de la grêle, du vent aussi. Donc, si vous êtes passionné de moto, ben on sort pas ça aujourd'hui non plus, on prend pas le risque. Et nous ici en Mauricie, là, on parle quand même de 38 degrés au maximum, avec le facteur humidex, il va faire chaud vraiment. Et on va se tenir au courant là pour les orages bien évidemment et la pluie qui va probablement nous tomber sa tête au courant des prochaines heures. Retour du beau temps à compter de demain, mais on va faire attention à oublier pas de vous apporter de l'eau parce que là la journée la plus chaude de l'été, ça pourrait être aujourd'hui selon le Journal de Montréal et ce, partout au Québec. On a des avertissements là, d'orages violents et tout le kit, donc on va faire attention, ça c'est sûr. Et d'ici là, ben nous, on va profiter quand même du moment avec plus de musique. C'est Phil Rockettes et 400 regrets avec Crazy dans Country Pop le matin.

0: qu'il va faire chaud aujourd'hui. On a déjà un ressenti à 29 degrés partout en Mauricie. On va s'y faire, hein, parce qu'on pourrait être dans la journée la plus chaude de l'été partout au Québec. Et d'ici là, ben oubliez pas, on a les crinqués qui s'en viennent vers 6h45. Et justement, Nico et moi, on va vous parler comment mieux dormir quand il fait chaud comme aujourd'hui. Bon, on vient de se lever, on n'ira pas se coucher tout de suite. Mais si vous pouvez prendre peut-être 2-3 trucs pour ce soir, ben tant mieux si vous allez mieux dormir grâce à vos crinqués. Et d'ici là aussi, ben on a plein de musique qui s'en vient pour vous autres, entre autres Tyler Rich et Marie-Mé avec Thinking We're in Love, mais aussi Olivia Dean s'en vient avec Men I Need dans Country Pop le matin. Et vous oubliez pas qu'on est là aussi sur l'appli mobile Radio Country Pop. Bon mardi!
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1: Partout en Mauricie, c'est Steph qui vous accompagne toute seule comme une grande fille jusqu'à 7h. Et dès 7h, Robert vient nous rejoindre pour les nouvelles jusqu'à 8h30. On sera ensemble et d'ici là, ben, on est là avec plus de musique, plus de New Country. Cette journée supposément la plus chaude au Québec aujourd'hui. Et justement, dans les crinqués, là, dans 6 minutes, on vous en jase de ça. Comment faire pour mieux dormir quand il fait chaud comme aujourd'hui? Peut-être vous trouvez des amis qui ont l'air climatisés pour emprunter un petit bout de divan ce soir ou vraiment prendre les trucs qu'on va vous donner aussi dans les crinqués. Et d'ici là, je vous rappelle qu'on a toujours un ressenti déjà à 30 degrés partout en Mauricie. On se met pas de coton ouaté avant de partir travailler ce matin. Oh non, sinon le coton ouaté va revirer de bord puis pas à peu près. Soyez là dans 6 minutes pour vos crinqués et justement le temps de s'offrir plus de musique parce que Brandon Ming s'en vient dans 3 minutes avec Best I'll Never Have. Et juste avant ça, je vous l'ai promise, cette chanson-là. On adore le virage New Country de Marie-Mé. C'est sa collaboration avec Tyler Rich, Thinking We're in Love dans Country Pop le matin.

0: Alors ici, on a déjà un ressenti à 30 degrés et justement, vos crinqués s'installent. Nico Bellemare et moi, on vous jase comment bien dormir dans des températures plus chaudes. Je pense que c'est quand même pertinent ce matin parce que on nous prévoit la journée la plus chaude de l'été, du moins ça serait aujourd'hui. Donc prenez un petit papier, crayon et voici nos trucs pour mieux dormir quand il fait chaud comme aujourd'hui.
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2: Allô, Stéphanoche!
3: Salut, Couloulou!
2: Hey, tu viens nous parler d'un sujet qui, je vais porter attention.
3: Oui.
2: Parce que chez nous, on a l'air climatisé à l'étage. Fait que cuisine, salon, salle de bain, il y a une petite pièce aussi de musique parce que ma coloc donne des cours de musique. Mais à l'étage en haut, au deuxième, où ce que je dors, on n'a pas l'air climatisé.
3: Mais pourquoi tu vas pas dormir sur le plancher en bas?
2: Sur le plancher en bas.
3: Ben oui!
2: Ben voyons. Là, je vais prendre tes trucs à la place. Comment mieux dormir quand il fait chaud?
3: Oui, parce qu'on sait que ça a des incidences sur le sommeil quand il fait chaud. T'sais, on conseille de dormir dans une pièce qui est froide,
2: oui,
3: qui est noire, tu sais, pour mieux dormir.
2: Et moi, l'hiver, là, il ferait. Je garde ça à 15-16 dans ma chambre.
3: Aussi,
2: je mets pas de chauffage, puis je craque un peu à la fenêtre. Fait que quand il arrive des minutes à 35, je suis là.
3: On est loin de ce qu'on aime, hein? Qu'est-ce que ça fait de dormir à la chaleur? Ben, c'est sûr que tu vas t'associer à ça, mais on a plus de misère à s'endormir, ça prend plus de temps s'endormir. On vient qu'on a chaud, on vit râle, on sait pas trop comment se positionner pour dormir. On se réveille plus souvent aussi pendant la nuit. Souvent, on va se réveiller un petit réveil léger parce qu'on a chaud, on essaie de se rendormir, puis on va se rendormir, mais ça nous réveille. Fait que c'est sûr qu'on passe moins de temps en sommeil profond et en sommeil paradoxal.
2: Ben oui, c'est sûr.
3: Fait que qu'est-ce qu'on peut faire pour justement mieux dormir avec des températures chaudes? Ben, c'est de fermer les rideaux et les stores le jour.
2: Ouais.
3: Pour que la lumière du jour, la lumière du soleil entre dans la pièce. On peut aussi ouvrir les fenêtres la nuit si la nuit est fraîche.
2: Oui, c'est ça, là.
3: Mais des fois, c'est humide en tabarouette,
2: ouais,
3: même
2: le soir
3: et la nuit. Donc ça, c'est à vérifier avec la température. Et bien évidemment, on va s'aider avec un petit ventilateur.
2: Ah oui.
3: Ça va aider à bien
2: dormir. Au max, là, à 3 puis à 1 pouce de la face.
3: Ouais, mais faut faire attention, hein, tu peux paralyser avec
2: Je paralyserai, au moins je vais dormir. Je vais dormir longtemps.
3: Bon, ben, c'est ça, exact. On peut prendre aussi une douche tiède. Souvent, on a l'impression que d'aller prendre une douche glacée,
2: ah,
3: ça
2: oui,
3: va nous aider.
2: Ben, moi, c'est ça que je fais.
3: Mais tiède, pourquoi? Parce que contrairement à une douche qui est une douche qui est glacée, ça aide au corps à évacuer sa chaleur plus efficacement.
2: Ah.
3: On choisit des draps légers en coton, pas des grosses flanellettes, bien évidemment. On peut boire de l'eau aussi pour rester hydraté durant la soirée, mais pas trop, sinon tu vas te réveiller parce que t'as envie de pipi.
2: Oui, c'est ça, puis tu vas le suer.
3: Oui, exactement. On évite l'alcool avant de dormir aussi,
2: okay,
3: parce que ça, souvent, ça donne chaud. On a l'impression de relaxer, mais dans le fond, on a tout le temps...
2: T'as pas de sommeil réparateur quand t'étais chaud, là.
3: Non, c'est ça. En tout cas, pas du moins côté chaleur. On évite les aliments qui sont épicés, qui sont très lourds aussi, parce qu'on va avoir plus de difficultés à digérer.
2: On va avoir
3: plus chaud. Petite astuce rapide, des barbouillettes d'eau froide sur la nuque, les poignets derrière les genoux avant d'aller vous coucher. C'est les zones où les vaisseaux sanguins sont plus proches de la peau.
2: Ah.
3: T'as-tu remarqué, c'est la même place où on met notre parfum? Parce que c'est vasodilaté, là, fait que ça projette les odeurs, les parfums.
2: Ben, vasodilaté.
3: Oui.
2: On apprend des mots.
3: Ben, regarde, des fois, ça m'arrive. Puis, donc, c'est ça, on se met des barbouillettes d'eau froide juste dans le nuque, là, si vous voulez pas vous casser la tête, ça fait tellement du bien. Fait que, tu sais, c'est des petits trucs, petites barbouillettes dans le nuque avant d'aller vous coucher pour,
2: ben oui,
3: pour refroidir, puis ventilateur.
2: Exact.
3: D'eau fermée.
2: On dort les fesses à l'air. C'est
3: mais
2: le
3: oui.
2: seul moment de l'année que je dors les fesses à l'air, moi.
3: Ah, oh ben, m'en aller coucher chez vous.
2: Oui, ah, ben, toi, là, on va avoir chaud.
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0: Ouais, ben vous rêverez à vos crinqués cette nuit quand vous allez mieux dormir grâce à nos trucs quand il fait chaud comme aujourd'hui pour essayer d'avoir un sommeil un petit peu plus réparateur. Hey, nous on poursuit en musique avec plus de musique. C'est Alesso et Nate Smith, la toune pour vous réveiller ce matin. I like it dans Country Pop le matin. 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
1: Oui, mais Kina qui est des chenots, on a toujours un ressenti à 30 degrés avec le facteur humidex. Je vous dis qu'on va avoir la couette qui prise en ce mardi matin. Et soyez là dans même pas 4 minutes. C'est Robert Bernard qui s'en vient avec nous autres en studio pour les actualités. Justement, on surveille quoi dans le monde des nouvelles aujourd'hui? Robert va nous dire ça, c'est sûr. On va avoir bien, bien du plaisir. Le retour des crinqués aussi. Et dès 8h30, bien, on n'oublie pas notre 92 minutes de hit sans arrêt. Et d'ici là, Robert est bel et bien là. Je le vois à travers la fenêtre encore qui me fait des petits babayes. Il est parti là-dessus depuis la semaine passée. Je pense qu'il va être bien de bonne humeur aussi. Donc, manquez-le pas. Robert en studio tout de suite après Jérôme Couture et Goodbye Girl à Country Pop 92.9. Mais on est là aussi sur les petits haut-parleurs intelligents Google Home et Alexa. Vous leur demandez de jouer Radio Country Pop. Et on est là. Bon mardi. Avec toi.

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1: Bon, mon t'es? Dieu. Hey, mon Dieu. Mais là, ouais. J'espère que tu ne perdras pas tes mots pour les nouvelles parce que tu es là pour ça ce matin. On surveille quoi dans l'actualité aujourd'hui?
0: Bon, on va parler des problèmes d'aqueduc qui se poursuivent en Mauricie. Il y a plusieurs municipalités qui sont impactées par ces problèmes-là, notamment à Louisville et Yamachiche. On parlera du projet de train à grande vitesse du groupe Alto, la Chambre de commerce et d'industrie de Trois-Rivières, qui campe sur sa position, dit-elle, ce projet est un projet de société. On aura l'occasion à 7h57 d'en parler. Québec va investir 200 millions dans le parc portuaire et industriel de Bécancour. Et finalement, la Sopfeu, qui est allée hier en relevant le risque à extrême risque d'incendie en Mauricie et dans le centre du Québec. Alors, c'est pas le temps de faire des feux d'artifice.
1: C'est un dossier très chaud ce matin. Ça,
0: c'est chaud.
1: Tudum-tch.
0: Oui.
1: Hey Robert, parfait. On te retrouve vers 7h27. Et nous, d'ici là, la Mauricie, ben, on va s'offrir bien évidemment plus de musique, plus de New Country au courant de notre matin ensemble. Détails météo aussi à venir dans 5 minutes parce qu'on a une banderole jaune d'Environnement Canada. Va falloir être aux aguets aujourd'hui. On s'en reparle. Le temps de s'offrir... Hey my God, ça me rappelle des souvenirs. Ça me rappelle en 2009. J'étais en plein cœur de mon secondaire et je tripais sur le groupe All Cities. Et justement, c'est eux qui vont bien partir notre matin ensemble, Robert. Gros classique. Écoute ça, comment que ça rend de bonne humeur. Tu sais, des petites flûtes de même avec des petites étincelles. On dirait que c'est bien, bien le fun. C'est Fireflies dans Country Pop le matin. Et on est là au

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1: On vous accompagne avec toujours plus de musique, toujours plus de New Country en ce mardi matin. Mardi matin qui est très chaud, collant et humide déjà. C'est ce qu'on nous prévoit là, du côté d'Environnement Canada. On parle quand même d'un ressenti à 38 degrés pour aujourd'hui. On va y goûter, comme on dit. Et on a toujours aussi une banderole jaune. On a des orages violents qui pourraient s'abattre sur la Mauricie. Risque de tornade cet après-midi. Hey, là, ça fait quand même peur, ça, là. On dit dans la confiance dans les prévisions que c'est élevé, niveau d'impact modéré. Donc, on devrait peut-être être capable de s'en sortir sans trop de dégâts. Peut-être que ça va nous contourner aussi. On espère, mais quand même, on nous parle aussi de rafales fortes, de grêles, de grosses tailles et de la pluie forte, bien évidemment, avec des orages. Donc, on va se tenir aux aguets. On vous rappelle que si jamais ça commence à gronder, vous rentrez à l'intérieur. Si jamais vous étiez à l'extérieur, c'est super important. Et présentement, ben, l'humidité est déjà bien installée, ressentie déjà là à 33 partout en Mauricie. On a

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1: Ici, je vous accompagne avec plus de musique, plus de new country en ce mardi matin qui est déjà assez humide. Merci à l'extérieur. Et on va se souhaiter du beau temps pour le 18 et 19 juillet prochain. Pourquoi? Parce que c'est le retour de la 5e édition du Charlie Beach du côté de la plage dans le secteur La Catortue. Et la programmation, là, oh my God, c'est vraiment le fun encore une fois cette année. On a justement le samedi 18 juillet, les amateurs d'activités sportives vont être servis avec la course du Charlie Beach. On a aussi de la musique. Justin Boulet qui sera là, le fils de Jerry. Il chante pareil, il est tellement bon. Je vous dis que ça va brasser dans la cabane dans le Charlie Beach. On a aussi DJ Julien Fillon qui va mettre l'ambiance tout au long de la fin de semaine. Wasabi en spectacle aussi pour conclure le samedi. On aura les jeux gonflables, des gonflés aussi. Des feux d'artifice présentés par Orion. Vraiment, ça va être une belle fin de semaine le 18-19 juillet prochain. Et si vous voulez la programmation complète, ben je vous invite à suivre la page du Charlie Beach sur Facebook. Vous allez avoir l'horaire complète. Et nous, on poursuit avec plus de musique, plus de new country. C'est Laurent Saint-Martin et ciao, bye! Oh.

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1: Minutes partout en Mauricie. Le temps est bizarre. Là. Si jamais vous êtes encore dans votre lit, les rideaux fermés, ouvrez les rideaux. La luminosité ce matin, là, c'est vraiment weird. C'est comme sombre, mais il fait clair. Ça, là, souvent, là, ça va péter en orage. Et c'est ce qu'on nous prévoit du côté d'Environnement Canada aujourd'hui. Journée très chaude aussi. Ça pourrait être dans la journée la plus chaude de l'été en ce 14 juillet. Max à 38 avec Humidex pour aujourd'hui. Et d'ici là, ben moi, je vous accompagne avec plus de musique, plus de new country et plus de prix à vous remettre aussi, hein, parce que c'est le retour du Country Club à Country Pop. 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Et nous, on poursuit en musique avec plus de New Country en ce mardi. Assez bizarre à l'extérieur, mais justement, la musique va nous faire oublier

0: mais ça tombera pas trop aujourd'hui avec les prévisions d'Environnement Canada, des orages, de la pluie, du temps chaud aussi, même de la grêle. Donc, si jamais vous entendez gronder, ben vous rentrez à l'intérieur. Dans les prochaines minutes, 17h, pas en tout, 7h57, hein, 17h, je serai plus ici. C'est Robert Bernard qui s'en vient pour les nouvelles. On va parler justement du manque d'eau potable dans la région. Il y a des municipalités touchées. Comment que ça se passe aujourd'hui, en ce mardi 14 juillet? Ben, Robert a les détails pour nous autres. Et d'ici là, ben aussi, on va repartir en musique avec la récemment nouvelle mariée. Ça a dû coûter, oh my God, je sais pas combien de millions, ce mariage-là. Mais c'est Taylor Swift qui s'en vient avec The Fate of Ophelia dans Country Pop le matin.
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2: 7h27 minutes. Et là, moi, j'aime ça vous donner les détails de qu'est-ce qui se passe hors d'onde. Et le pauvre Robert, je le bombardais de déco de mariage en lui montrant des photos en disant, regarde, Robert, j'ai fait ci, j'ai fait ça.
3: Oui.
2: Pauvre homme qui travaille avec moi ce matin.
3: Arrête, Stéphanie, c'est un grand moment dans une vie.
2: Oui, mais peut-être que t'en as rien à foutre de mes fleurs en plastique, là, tu sais.
3: C'est beau. C'est sûr que je pense au match.
2: C'est moi ton domaine, oui.
3: La France contre l'Espagne après-midi au mondial de soccer, oui. Mais quand même, tu sais. On aime ça.
2: Ah, ben oui, certain. On vous tient tout le temps au courant de ce qui se passe en coulisses à Country Pop. Hey, Robert, on surveille quoi dans l'actualité ce matin? Bon. L'eau potable dans la région?
3: Oui. Alors, il y a des problèmes d'aqueduc qui se poursuivent dans plusieurs municipalités de la région. À Louisville, les restrictions de consommation d'eau devraient être levées aujourd'hui. Si les réservoirs se remplissent comme prévu à Yamachiche et Saint-Léon-le-Grand, il y a un avis d'ébullition qui est toujours en vigueur en raison d'un bris d'aqueduc. Et écoutez bien ceci, à Saint-Tite, un avis de non-utilisation de l'eau causée par des travaux devrait prendre fin, mais il demeure un avis d'ébullition le temps que les analyses confirment la qualité de l'eau. Le gouvernement du Québec investit 200 millions de dollars sur 2 ans dans le parc industriel et portuaire de Bécancourt afin de poursuivre l'aménagement d'infrastructures pour attirer des grands projets industriels. Environ 165 millions serviront à moderniser et agrandir les installations portuaires dans le cadre du projet Horizon Bécancourt, tandis que le reste financera le développement de terrains industriels, dont le site initialement destiné à BASF. Et malgré le ralentissement de la filière batterie, les dirigeants affirment que le parc est prêt à accueillir rapidement de nouveaux investisseurs lorsque l'économie repartira. Évidemment que la SOPFEU, hier après-midi, a relevé à extrême le risque d'incendie en Mauricie et dans le centre du Québec, notamment dans les secteurs Saint-Maurice, Mastigouche, Masquinongé, Les Chenaux et le centre du Québec. Dans ces conditions, les feux peuvent se propager très rapidement et devenir difficiles à maîtriser. La SOPFEU recommande de ne faire aucun feu, y compris les feux d'artifice, tandis qu'une interdiction de feu à ciel ouvert demeure en vigueur au nord du fleuve Saint-Laurent. Je dois ajouter ceci, Stéphanie. Évidemment, on est en direct et vous avez vu toute la zone nuageuse qui recouvre une bonne partie de la Mauricie. Ça va sûrement, à certains endroits, tomber si ce n'est déjà fait. Alors, l'indice d'inflammabilité de la SOPFEU, ça va l'améliorer un peu,
2: oui, je l'espère, c'est ça, avec exact. Tout ça. Mais est-ce qu'on aura des dommages? Parce qu'on nous prévoit quand même là, de la grêle, là, grosse taille. Il y a même une alerte là, à la tornade.
3: Oui.
2: Fait que ça fait peur, cela, là, parce que je sais, ben, tu l'as vu passer sur notre page Facebook. Je vous ai mis une photo du ciel. Coin Sainte-Élisabeth, Saint-Thomas. On le sent là, que c'est chargé dans le ciel. Puis on vous demande vos photos, justement, puis par chez vous, parce que vous êtes nos paires de yeux en Mauricie. Hein?
3: Ben oui.
2: On peut pas voir ce qui se passe partout. Fait qu'on vous a demandé là, de mettre une photo du ciel, justement, où vous êtes. On a hâte de voir ça. Il y a ma mère qui est du côté du Cap de la Madeleine qui me dit, hey, c'est épeurant. Il fait noir. On a Julie Pagé aussi qui nous dit que c'est très lourd du côté de Pointe-du-Lac. Elle dit noir comme en hiver. Puis mettons qu'on n'aime pas ben ça, le ciel de cette couleur-là, parce que ça nous rappelle des souvenirs de la tornade de Masquinongé. Fait qu'on va espérer là, que ça se dégage puis qu'on n'ait pas trop de tornades d'alerte.
3: Mais on surveille actuellement le bilan des pannes dans la région. Il n'y en a pas beaucoup. Là. Il y a peut-être 200 du côté de Shawinigan, 200 du côté de Latuc pour le moment. Mais ça peut évoluer. Alors, on garde un œil ouvert,
2: mais
3: comme dirait l'autre.
2: Sais-tu quoi, Robert? Oui? Ça a quand même augmenté parce qu'on est rendu à 573 du côté de Shawinigan, hors MRC.
3: Bon.
2: Fait que ça monte un peu, là.
3: Alors, ça a monté.
2: Ouais, fait que textez-nous aussi, hein. Oui, il y a la page Facebook de Country Pop, mais 819-519-1031, ça se passe comment par chez vous? On va se tenir au courant en direct ce matin.
3: Ah, j'aime ça.
2: Et sinon, ben, y en a toujours une tornade à Conchipop ici qui s'appelle Stéphanie Veillette. Faut pas l'oublier.
3: Ah, ça, c'est... Elle là. Tu as très bien dit, Stéphanie. Dans toute
2: j'espère
3: l'équipe...
2: que je fais pas trop de dommages mentaux.
3: Non, mais non. Dans toute l'équipe ici, s'il y en a une qui est une tornade, eh bien, c'est toi.
2: Ça, oui, c'est certain. Hein? Quand tu on l'assume, c'est à moitié pardonné dans ce temps-là.
3: Oui, puis t'as plein d'énergie. Alors, il faut canaliser ça à quelque part.
2: Ah, c'est vrai, c'est vrai. Si je pouvais en donner, up. Là, regarde, oui, je ferais des dons donnerais. D'énergie. Ah oh, oui, certain. Hey, nous autres, on poursuit en musique, Robert, avec plus de musique. C'est une chanteuse qui s'est mariée, justement. Il y a de ça deux semaines. C'est Adam Sandler qui a célébré son mariage. Ça a dû être bien, bien le fun. C'est Taylor Swift à l'instant avec Fate of Ophelia dans Country Pop le matin. Bon mardi.

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1: Et on est pile poil à 7h40 ce matin. On le voit à l'extérieur, le ciel est noir, c'est sombre. Et je vous ai demandé des photos, là, vous êtes mes yeux en Mauricie ce matin. Et il y a Joanne Boisvert qui m'a envoyé ce qui se passe du côté de Shawinigan. Ça tombe déjà, vraiment le ciel, là, c'est foncé, là, c'est vraiment épeurant. Même assez que les lampadaires sont allumés ce matin du côté de Shawinigan. Juste vous dire à quel point c'est très, très sombre. Puis il y a l'air de mouiller quand même, pas pire. Donc, merci à Joanne pour la photo. Ce qui se passe là, du côté du Canadian Tire, là, du côté de Shawinigan. Et on vous demande toujours aussi vos photos du ciel du côté de notre page Facebook. Et là, ça commence à rentrer pas pire parce qu'on a quand même alerte d'orage violent, de tornade aussi ce matin. Secteur Saint-Georges de Champlain, il mouille beaucoup selon Valérie Gagnon. Ça tombe, c'est gris aussi. On a Shawinigan, le déluge, Annie Desrosiers qui nous dit que ça tombe en petit pépère. Saint-Boniface, il fait noir comme si c'était la nuit du côté de Trois-Rivières aussi. Donc, il y a toujours ma mère aussi qui me dit « Hey, là, c'était peurant au Cap, il fait vraiment noir. » Donc, on va suivre ça de près, mais du côté de Shawinigan, là, c'est déjà commencé. La pluie est très, très forte. On va essayer là, que ça contourne la Mauricie aujourd'hui. Ça serait bien, bien le fun parce que l'alerte de tornade, là, ça me fait quand même un petit peu peur là, ce qui pourrait nous tomber dessus du côté de la Mauricie aujourd'hui. Et là, justement, je me suis dit, bon, on va y aller avec justement la température. On peut rien changer, mais côté musique, par exemple, je peux vous offrir du méchant bon New Country. Et ça, c'est la chanson du film Tornade avec Lou Combs qui faisait la pièce du film principal. Et justement, c'est Ain't No Love and No Cloud dans Country Pop le matin.

0: 34 minutes dans Country Pop le matin. C'est Steph Veillette qui vous accompagne. Robert Bernard viendra faire son tour à 7h57 pour les nouvelles. Et justement, on vient de s'offrir la chanson thème du film Tornade parce que c'est ce qu'on nous prévoit en Mauricie aujourd'hui. Ça sera pas, d'après moi, là, aussi intense que comme dans le film Tornade, mais quand même, le ciel s'assombrit du côté de Louisville. On a Sylvie l'Italien aussi qui nous envoie sur Facebook comme quoi que du côté de Shawinigan Sud, ça brasse, il y a du tonnerre, il y a des bonnes éclairs aussi. Et là, ça s'assombrit là, dans le temps de le dire du côté de Louisville. Donc, continuez à m'envoyer vos photos. Qu'est-ce qui se passe par chez vous? Soit sur la page Facebook de Country Pop, on vous a affiché le ciel du côté de Louisville. Et par texto aussi, 819-519-1031. Et justement, pour oublier le mauvais temps, par exemple, ce matin, j'ai quelque chose de bien, bien fun pour vous autres. C'est toujours notre classique pop du jour vers 7h45. Et justement, cette chanteuse-là, elle me rend tellement de bonne humeur. On va oublier que c'est extrêmement noir à l'intérieur, à l'extérieur. On a l'impression, j'ai l'impression, en fait, d'animer de nuit, de travailler de soir aujourd'hui. Mais je vous rappelle qu'il est bel et bien 7h45 du matin. Pour notre classique pop du jour, c'est Blondie et The Tide is High dans Country Pop le matin. Bon mardi!
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7h51 minutes partout en Mauricie. Hey, on dirait que ça s'éclaircit comme si le beau temps revient. Je viens d'aller voir du côté là, de la carte de AccuWeather et on pourrait avoir du soleil pour 9h ce matin. Avec toujours des risques d'orange aussi avec ça, mais quand même, on va profiter du beau temps. Et là, du côté de Louisville, du moins, ça s'éclaircit. Le tantôt, là, c'était vraiment assez sombre dans les dernières minutes. Vous êtes encore plusieurs à m'envoyer des photos sur le Facebook de Country Pop. On dit qu'à Saint-Beau, là, à 7h30, là, voilà une vingtaine de minutes, c'était vraiment épeurant. Donc, on va espérer que ce soit pas si pire que ça. Du moins, demain, on prévoit du beau temps. Là, une belle journée quand même, avec 26 au maximum, généralement ensoleillé. Possibilité d'averse pour jeudi, du soleil vendredi. Possibilité d'averse pour samedi. Et retour du beau temps pour dimanche et lundi. Et présentement, là, ils ventent en petit pépère, par exemple, dehors quand même. Là, j'avais la petite tresse au vent quand je suis allée voir quel temps il faisait. Et c'est quand même confortable avec le vent, mais quand même avec humidex, on a un ressenti à 31 degrés. Et là, vous le savez, j'aime ça des fois avoir des petits matins thématiques. Et là, c'est gris, il vente. Puis là, je me suis dit, bon, pourquoi pas continuer en musique avec les deux frères et à tous les vents dans Country Pop le matin. Hein? Tant qu'à être dans le thème de la météo, on va le vivre au grand complet. On vous accompagne jusqu'à 8h30 dans Country Pop le matin. Puis n'oubliez pas qu'on est là aussi si vous venez d'arriver au travail, que vous êtes de bonne heure ce matin. Countrypop.ca, on est là. Bon mardi!

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2: 7h56 minutes partout en Mauricie. Je pense que, bon, ça sent nuage, ça s'éclaircit. On est en montagne russe. C'est pourquoi j'ai fait entrer en studio le soleil de Country Pop qui s'appelle Robert Bernard.
3: Ah, merci Stéphanie. Merci.
2: Hey, Robert, justement, aux nouvelles, qu'est-ce qui retient ton attention ce matin?
3: Bien, évidemment, ce grand système qui s'étend, grosso modo, Stéphanie, de Québec jusqu'aux environs de Maskinongé-Louisville. Il se déplace en direction sud-est actuellement et il va assez rapidement. Pour l'instant, on a des pannes d'électricité, environ 1400 en Mauricie. Je vous décline les secteurs touchés. Latuc, 400 clients. Mikinak, 160. Le Grand Shawinigan, 700. Trois-Rivières, 137. Maskinongé, 45. Et les Chenaux, 60. Système qui se déplace, je le disais, très rapidement, de sorte que vers 9 heures, vous allez voir qu'il va s'effriter tranquillement.
2: À 9 heures, il annonce du soleil.
3: Oui, exactement.
2: Comme, my God, la météo bipolaire un matin, puis ça se dirige vers le sud, hein, ce gros nuage-là.
3: Sud-est,
2: là.
3: Oui. Le gouvernement fédéral versera 70,8 millions de dollars au Québec sur 5 ans pour améliorer les services de santé mentale destiné aux jeunes. Ce financement permettra notamment d'ouvrir 4 nouveaux sites d'aire ouverte, dont un à Trois-Rivières, ainsi qu'un site mobile. Les sommes serviront aussi à soutenir d'autres initiatives comme l'aide aux jeunes proches aidants et le projet Épanouir en milieu scolaire. Le Québec compte actuellement 48 sites d'aire ouverte et souhaite en développer jusqu'à 90 à long terme. Les Shawi dollars sont de retour à Shawinigan après 3 ans d'absence. Cette campagne d'achat local vise à injecter 150 000 dollars dans l'économie régionale grâce à des cartes prépayés bonifiés de 40 %. Ainsi, un achat de 150 $ donne droit à 210 $ à dépenser dans une centaine de commerces participants. Les cartes seront mises en vente dès jeudi en ligne et la SADC Shawinigan pour les personnes sans accès à Internet. Et dans quelques minutes, Stéphanie, on parlera du grand projet de TGV du groupe Alto.
2: Oui.
3: Il y a la Chambre de commerce et d'industrie de Trois-Rivières qui s'est prononcée. On connaît sa position, elle est pour le projet, mais on émet des réserves du côté du président de l'organisation, Annick Métivier.
2: Est-ce qu'on va pouvoir faire Trois-Rivières-Toronto en pas grand temps? J'ai même hâte d'avoir plus de détails.
3: Mais encore faut-il
2: que ça se concrétise,
3: oui, exactement.
2: Bien évidemment. Mais sinon, on va le faire en char, puis ça va prendre 7 heures. Hein? Dans le pire des cas, c'est ce qui va arriver. Hey Robert, justement, on s'en parle tout de suite après une chanson qui va inciter peut-être là, le soleil à s'en venir, parce que c'est une chanson qui nous rend tellement de bonne humeur. C'est vraiment un beau mélange entre du new country et de la pop. C'est les Jonas Brothers avec les Rascal Flatts. How Dare You dans Country Pop le matin. Merci de nous avoir choisi. Bon mardi, mardi gris aujourd'hui.

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1: Oui, on est ensemble jusqu'à 8h30 dans Country Pop le matin. Et là, encore une fois, une chance que les micros se ferment, parce que si on l'a chanté, la tune des Jonas Brothers et les Rascal Flatts, c'était vraiment bon. Puis la musique, elle ressemble à ça à chaque jour du matin au soir ici.
2: Bon, sans que c'est
1: il dit
2: bon,
1: ah oui, comme s'il savait
2: pas. Ben oui, je le sais pas.
1: Il y a trop à tête dans ces nouvelles.
2: Ouais, ouais, oui.
1: Tu ne prends pas le temps de nous écouter parce que tu es dans un TGV, toi, à longueur de journée. Robert, justement, c'est le dossier qu'on suit ce matin.
2: Oui, le TGV, on le sait, ça polarise en fait la population. Il y en a qui sont pour, d'autres qui sont contre. On sait que l'UPA émet beaucoup de réserves quant à la possibilité que ce trajet passe sur des terres agricoles. Ça, on le sait, mais qu'ils viennent scinder en deux des terres agricoles et déstabiliser ceux qui empruntent des routes, parce qu'il y a des routes qui sont dans le tracé. Le tracé final, remarquez, qui n'est pas encore complété, mais on est au stade des consultations actuellement. Ce projet du groupe Alto, la Chambre de commerce et d'industrie de Trois-Rivières, elle estime qu'il faut laisser le processus de consultation se terminer avant de sauter aux conclusions. Je me suis entretenu avec son président, Annick Métivier, qui faisait référence notamment au vent de face que constituent les groupes concernant ce projet. Il a ajouté que d'autres voix qui soutiennent le projet de TGV se feront également entendre et qu'il faut laisser place, encore une fois, aux consultations.
3: Il faut éviter de tomber dans des conclusions trop hâtives. Il faut laisser le temps à Alto de rencontrer ses parties prenantes. Je dois dire que les préoccupations des agriculteurs sont très pertinentes. Et Alto devra tenir compte également des autres préoccupations et intérêts de la population en général. Il va y avoir d'autres groupes d'intérêts. Un projet comme celui-là, quand on fait la cartographie des parties prenantes qui sont impactées ou qui sont intéressées, elle est immense.
2: Annick Métivier, je tiens à vous le dire, qui est le nouveau président du port de Trois-Rivières, a dit souhaiter que les consultations tiennent compte des intérêts et préoccupations des groupes.
3: C'est un projet de société. Ça va avoir une empreinte colossale sur notre avenir. Donc, ce que je souhaite, c'est qu'on puisse...

0: puisse avoir un processus qui va être mené de bout en bout avec respect, que les parties vont pouvoir interagir de façon constructive, que les intérêts soient vraiment bien considérés, intégrés.
1: Il faut dire une chose, après la première vague de consultation, elle a eu lieu ce printemps, Stéphanie, elle est terminée, mais Alto prévoit une nouvelle série de consultations cet automne concernant, un, le corridor Montréal-Ottawa. Ce sera suivi de consultations pour les segments Québec-Montréal et Ottawa-Toronto au début de l'année prochaine, donc 2027. Alors, comme disait l'autre, le tracé final n'est pas confirmé. Et c'est pour ça qu'on fait des consultations.
2: Ben oui.
1: Des expropriations, il va en avoir, c'est certain. Mais il reste à voir là quel genre de conséquences ça va entraîner pour les producteurs agricoles. Je vous dirais que c'est le groupe le plus pas réfractaire, mais qui va avec beaucoup de précautions jusqu'à présent et qui demande au gouvernement fédéral d'y aller de façon à ce que on épargne le plus possible les producteurs agricoles. Et ce trajet, je vous le disais, là, Québec, Montréal, en passant par Toronto, c'est assez long et ça se fera pas tout de suite. Mais
2: non,
1: c'est Alto qui dirige toutes les phases actuelles de ce projet.
2: On va suivre ça de près, ça c'est sûr et certain, parce que ça passe chez nous en Mauricie.
1: Oui,
2: hein,
1: en plein en Mauricie.
2: Hey, qu'est-ce que t'en penses si on s'en va justement avec une chanteuse avec qui je prendrais bien un TGV pour aller la voir en show?
1: Ah oui?
2: C'est une Québécoise qui a fait la voix en 2013. Elle n'a même pas gagné, puis elle est rendue à l'international aujourd'hui. C'est une nouveauté de Charlotte Cardin, de Way We Touch, dans Country Pop le matin. Et on vous accompagne aussi au travail au countrypop.ca.

0: C'est prévu aujourd'hui à 38 degrés partout en Mauricie. Et justement, les crinqués, on se jase de ça ce matin. Comment faire pour mieux dormir quand il fait chaud comme aujourd'hui? Nico Bellemare s'installe avec moi pour vous donner les détails.
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2: Allô, Stéphanoche!
0: Salut, Couloulou!
2: Hey, tu viens nous parler d'un sujet qui... je vais porter attention.
0: Oui.
2: Parce que chez nous, on a l'air climatisé à l'étage. Fait que cuisine, salon, salle de bain, une petite pièce aussi de musique parce que ma coloc donne des cours de musique. Mais à l'étage en haut, au deuxième, où ce que je dors, on n'a pas l'air climatisé.
0: Mais pourquoi tu vas pas dormir sur le plancher en bas?
2: Sur le plancher en bas?
0: Ben oui!
2: Ben voyons. Là, je vais prendre tes trucs à la place. Comment mieux dormir quand il fait chaud?
0: Oui, parce qu'on le sait que ça a des incidences sur le sommeil quand il fait chaud. T'sais, on conseille de dormir dans une pièce qui est froide, qui est noire, t'sais, pour mieux dormir.
2: Et moi, l'hiver, là, il ferait... Je garde ça à 15-16 dans ma chambre. Je mets pas de chauffage, puis je craque un peu à la fenêtre. Fait que quand il arrive des minutes à 35, je suis là...
0: On est loin de ce qu'on aime. Hein? Qu'est-ce que ça fait de dormir à la chaleur? Ben, c'est sûr que tu vas t'associer à ça, mais on a plus de misère à s'endormir. Ça prend plus de temps s'endormir. On vient qu'on a chaud, on vit râle, on sait pas trop comment se positionner pour dormir. On se réveille plus souvent aussi pendant la nuit. Souvent, on va se réveiller un petit réveil léger parce qu'on a chaud, on essaie de se rendormir, puis on va se rendormir, mais ça nous réveille. Fait que c'est sûr qu'on passe moins de temps en sommeil profond et en sommeil paradoxal.
2: Ben oui, c'est sûr.
0: Fait que qu'est-ce qu'on peut faire pour justement mieux dormir avec des températures chaudes? Ben, c'est de fermer les rideaux et les stores le jour.
2: Ouais. Pour
0: que la lumière du jour, la lumière du soleil entre dans la pièce. On peut aussi ouvrir les fenêtres la nuit si la nuit est fraîche.
2: Oui, c'est ça, là.
0: Mais des fois, c'est humide en tabarouette
2: même le soir
0: et la nuit. Donc ça, c'est à vérifier avec la température. Et bien évidemment, on va s'aider avec un petit ventilateur.
2: Ah oui.
0: Ça va aider à bien
2: dormir. Au max, là, à 3 puis à 1 pouce de la face.
0: Oui, mais il faut faire attention, hein, tu peux paralyser avec
2: Ben, je paralyserai, au moins je vais dormir. Je vais dormir longtemps.
0: Bon, ben, c'est ça, exact. On peut prendre aussi une douche tiède. Souvent, on a l'impression que d'aller prendre une douche glacée, ça va
2: oui,
0: nous aider.
2: Ben, moi, c'est ça que je fais.
0: Mais tiède, pourquoi? Parce que contrairement à une douche qui est une douche qui est glacée, ça aide au corps à évacuer sa chaleur plus efficacement. On choisit des draps légers en coton, pas des grosses flanellettes, bien évidemment. On peut boire de l'eau aussi pour rester hydraté durant la soirée, mais pas trop, sinon tu vas te réveiller parce que t'as envie de pipi.
2: Oui, c'est ça, puis tu vas le suer.
0: Oui, exactement. On évite l'alcool avant de dormir aussi, parce que ça, souvent, ça donne chaud. On a l'impression de relaxer, mais dans le fond, on a tout le temps...
2: T'as pas de sommeil réparateur quand t'étais chaud, là.
0: Non, c'est ça. En tout cas, pas du moins côté chaleur. On évite les aliments qui sont épicés, qui sont très lourds aussi, parce qu'on va avoir plus de difficultés à digérer.
2: Oui,
0: va avoir plus chaud. Petite astuce rapide, des barbouillettes d'eau froide sur la nuque, les poignets derrière les genoux avant d'aller vous coucher. C'est les zones où les vaisseaux sanguins sont plus proches de la peau. T'as-tu remarqué, c'est la même place où on met notre parfum? Parce que c'est vasodilaté, là, fait que ça projette les odeurs, les parfums.
2: Ben, vasodilaté.
0: Oui.
2: On apprend des mots.
0: Ben, regarde, des fois, ça m'arrive. Puis, donc, c'est ça, on se met des barbouillettes d'eau froide juste dans le nuque, là. Si vous voulez pas vous casser la tête, ça fait tellement du bien. Fait que, tu sais, c'est des petits trucs. Petites barbouillettes dans le nuque avant d'aller vous coucher pour vous refroidir. Puis, ventilateur.
2: Exact.
0: D'eau fermée.
2: On dort les fesses à l'air. C'est le seul moment de l'année où je dors les fesses à l'air, moi.
0: Ah, oh ben, sinon, m'allez coucher chez vous.
2: Oui? Ah, ben, toi, là, on va avoir chaud.
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0: 8h15 dans Country Pop au travail. Je vous dis que ça va vite, hein, parce qu'on est ensemble avec Robert Bernard jusqu'à 8h30. Et dès 8h30, ben c'est un 92 minutes de hits sans pub qui commence pour bien commencer votre journée au travail. Journée qui devrait être quand même un petit peu plus claire que ce matin. Ça s'éclaircit quand même dans la région. Et nous autres, on poursuit en musique avec une chanson qui va nous faire oublier le mauvais temps. C'est Katie Tunstall, Black Horse and the Cherry Tree dans Country Pop le matin. Bon mardi!

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1: Quand tu pop le matin en ce mardi 14 juillet aujourd'hui. Journée quand même assez chaude à prévoir en Mauricie. Max à 38 avec le facteur Humidex. Et avant de poursuivre avec 92 minutes de hits sans pub de 8h30, ben on a Robert Bernard qui s'en vient vers 8h27 faire le tour de l'actualité dans la région. Entre autres, panne d'Hydro-Québec avec le mauvais temps qu'on a eu ce matin. Ça ressemble à quoi du côté de la région? On aura les détails et les réserves d'eau potable aussi hein, dans certaines municipalités. Ben, est-ce que ça commence à s'améliorer, cette situation-là? On aura plus de détails. Et j'ai pour vous autres aussi tellement une bonne toune pour partir notre 92 minutes de hit sans pub. Entre autres, Luke Combs sera là avec Sleepless in a Hotel Room. Florida Georgia Line, Destiny's Child aussi. Donc, c'est ce qu'on s'offre dans notre 92 minutes de hit qui s'en vient tout de suite après les nouvelles.
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2: Mais déjà, il faut savoir que c'est quand même plutôt lumineux comparé à ce matin. Hein. On dirait qu'on travaillait de nuit.
3: Ah, c'est plutôt pas... Ouais, oui, ben,
2: je comprends. C'est assez impressionnant. Mais du côté de Shawinigan, là, ça s'est éclairci. Du côté de Masquinongé aussi.
3: Ouais.
2: Shawi, il mouillait en petit pépère. Puis là, finalement, ouais, ben, on va peut-être pouvoir ranger le parapluie aujourd'hui. Hein, Robert, on surveille quoi dans l'actualité aujourd'hui? Le tour du chapeau de Bobby?
3: Oui, alors le système dont tu parles a quitté, est en train de quitter la Mauricie, centre du Québec. Il se déplace en direction sud. Il a passé rapidement. On a encore 1300 clients d'Hydro-Québec privés de courant, surtout à Latuc, Mackinac, Grand Shawinigan et Trois-Rivières. Il y a des problèmes d'aqueduc persistants dans la région. À Louisville, Yamachiche, Saint-Léon-le-Grand et Saint-Tite, on va surveiller cette situation alors que les avis d'ébullition devraient tomber aujourd'hui dans quelques-unes d'entre elles. Les Shawi dollars sont de retour à Shawinigan après 3 ans d'absence. Cette campagne d'achat local vise à injecter 150 000 $ dans l'économie régionale. Ottawa versera 70,8 millions de $ au Québec sur 5 ans pour améliorer les services de santé mentale destinés aux jeunes, notamment à Trois-Rivières. Québec et la Nation Atikamekw lancent un projet pilote de co-gestion de la forêt afin de donner aux communautés autochtones un véritable rôle dans les décisions forestières. Et Québec investit 200 millions de $ sur 2 ans dans le parc industriel et portuaire de Bécancourt.
2: Oui, on peut l'entendre juste ici.
4: Et il faut éviter de tomber dans des conclusions trop hâtives. Il faut laisser le temps à Alto de rencontrer ses participants.
3: T'étais prête, vraiment,
2: ben,
3: là.
2: Ben oui. Ouais. Ben garde, Robert, ben... c'est ça, les directs de la radio.
3: Oui.
2: Mais c'est qui tu voulais qu'on entende ce matin?
3: Personne, juste toi.
2: Ah, oh, parce que oui, là...
3: c'est les grands titres.
2: Mais là, je trouvais ça bizarre. J'étais comme, depuis quand tu mets des extraits sonores dans le tour des nouvelles à 8h27? Mais là, je vais vous dire, la Mauricie, ce qui m'a mêlé, c'est que Robert nous fait toujours un signe du doigt dans les airs, puis il nous pointe.
3: Oui.
2: Il faut mettre un extrait. Fait que là, moi, j'ai vu le doigt dans les airs, il m'a pointé, j'ai pesé supplé.
3: Ah, oh, bon sang. Excuse-moi, Stéphanie.
2: Fait que c'est le doigt de Robert qui m'a induit en erreur.
3: Oui.
2: Je trouvais ça vraiment curieux. Je suis comme, mais semble que ça n'a pas rapport, ce clip-là, mais garde. M'a suivi son. Son chef d'orchestre, là.
3: On a-tu du plaisir, rien qu'un peu, le matin?
2: Certainement. Ben, ouais. Quand,
3: tu vois, là.
2: Sais-tu quoi, Robert? On va mettre ça demain.
3: Oui.
2: Ben, certain, demain, c'est mercredi. On est ensemble jusqu'à
3: c'est
2: vendredi
3: vrai?
2: Matin.
3: Oui.
2: Ouais. Si vous pensez vendredi, vous allez trouver la semaine longue, parce que je vous rappelle qu'on est le mardi 14 juillet aujourd'hui. Et Robert, quoi de mieux pour partir notre journée que 92 minutes de hits sans pub?
3: Ben, j'aime ça, moi.
2: Ben, moi, j'adore ça aussi parce que j'ai vraiment des bonnes tunes qui s'en viennent pour vous autres. Et justement, c'est le moment de le partir, notre 92 minutes de hit sans arrêt.
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2: C'était bien le fun d'être accompagné de Robert ce matin. Ça passe vite quand même, hein, parce que demain, on va déjà poinçonner le milieu de la semaine. On sera de retour les deux ensemble dès 6h, mais là, c'est le moment vraiment attendu pour bien partir votre journée au travail. Plus de musique avec 92 minutes de hit sans arrêt. Le pire est passé là, du côté de la Mauricie, du côté de Shawi, là, my God, qui a mouillé ce matin. C'était noir, ça faisait peur, mais là, c'est pas mal dispersé. Du côté de Louisville aussi, ça se dégage. Donc ça, c'est une bonne nouvelle. Ça sera toujours incertain comme météo aujourd'hui, hein? Parce qu'on parle de possibilité d'averse ou d'orage à 60% pour le reste de la journée en Mauricie. Mais quand même, je pense que ça ne reviendra pas autant foncé, autant sombre que ce matin. Hey, dans notre 92 minutes de hits sans pub, j'ai du gros stock pour vous autres parce qu'au courant, même pas de la prochaine demi-heure, Dallas Smith sera là, Francis de Grandpré, Gab Forêt, les Destiny's Child aussi s'en viennent avec Survivor. Pour vous autres, la belle gang de Florida, Georgia Line, Jason Derulo et Luke Bryan pour This Is How We Roll. Et juste avant ça, bien, on va partir notre 92 minutes de hits sans pub avec une chanson qui paraît sur le dernier album de Luke Combs, Sleepless in a Hotel Room, dans Country Pop au travail. On est là. 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
1: C'est mardi, déjà la deuxième journée de la semaine, puis on va faire en sorte que ça passe vite, parce qu'on va se le dire, le mardi, on court vers le milieu de semaine, mais avec plus de musique, plus de new country, ça va bien aller, vous allez voir. Et à côté de bien aller, ben, du côté de la carte interactive de Québec 5-1, ça circule super bien en Mauricie. Autoroute 40, autoroute 55, Pont-la-Violette, ça va super bien. On a des zones de travaux un petit peu partout dans la région sur les autoroutes 55 et 40 et même sur le pont La Violette, mais rien de majeur, pas de congestion. Fait que ça, c'est bien, bien le fun. Et côté météo, ben, on a toujours des possibilités d'averses ou d'orages à 60 % pour le reste de la journée. Indice UV qui sera quand même là à 9 vers midi. Fait que peut-être qu'on pourra avoir quelques rayons de soleil. On va le prendre, ça, c'est sûr. Et max à 38 avec Humidex. Et nous autres, ben, on poursuit notre 92 minutes de hits sans pub avec Dallas Smith et CRZY dans Country Pop au travail.

qui vous accompagne lors de la journée supposément la plus chaude de l'été répertoriée pour l'instant. C'est ce qu'on nous prévoit partout au Québec. Donc, on va essayer de se rafraîchir avec plus de musique, plus de New Country. On est toujours là dans notre 92 minutes de hits sans pub et on va le remplir avec tellement des bonnes tunes. Morgan Wallen.

qui vous accompagne lors de la journée supposément la plus chaude de l'été répertoriée pour l'instant. C'est ce qu'on nous prévoit partout au Québec. Donc, on va essayer de se rafraîchir avec plus de musique, plus de new country. On est toujours là dans notre 92 minutes de hits sans pub et on va le remplir avec tellement des bonnes tunes. Morgan Wallen viendra faire son tour. Mike Posner, Sean Austin. J'ai pour vous autres aussi Toto et Hold the Line. Ça va être tellement bon. Le Blue Ridge Band aussi sera là. Vince Lemire. Et on poursuit dès maintenant notre 92 minutes de hits sans pub avec Milky Chance et Colorado dans Country Pop au travail. Et on est là aussi, si vous venez d'arriver au travail, là, que vous êtes un petit 3 minutes en retard, vous pouvez nous rejoindre gratuitement au countrypop.ca. Bon mardi!

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Et on poursuit notre 92 minutes de hits sans pub avec Robbie Johnson.

On a toujours plus de musique, plus de new country pour vous autres, pour vous faire patienter quand vous êtes sur la route. Et là, c'est partout dans le Journal de Montréal. Depuis les derniers jours, ça n'a pas de bon sens, la congestion. On appelle vraiment ça le festival du cône orange. On va commencer, mais on exclut la personne qui parle. Le monde de Montréal vont commencer et terminer leurs vacances dans le trafic. Ça va être le bordel encore une fois. Et justement, moi, je m'en vais dans le coin de Montréal ce soir voir un spectacle qui était très, très, très attendu depuis les derniers mois. Je vais peut-être vous donner le goût d'y aller malgré le fait qu'on va peut-être pogner un petit peu de trafic. Et je vais vous en reparler aussi là dans une douzaine de minutes. Comment faire justement pour éviter le trafic si jamais vous allez dans le coin là, de Montréal pendant vos vacances. Ça nous arrive tout le temps au moins une fois. Aller voir un show, aller au Biodôme, aller visiter le Stade olympique. Donc, je vous en reparle justement. Peut-être que vous allez pouvoir sauver quelques minutes de trafic pendant vos vacances. Et d'ici là, ben moi, je poursuis avec une chanson qui ça me dérangerait moins d'être pogné dans le trafic avec une toune de même parce que je serais occupée à taper sur le volant, à chanter en part de ça. Parce que dans même pas trois minutes, c'est Toto et Hold the Line.

juste avant ça, mais on poursuit notre 92 minutes de hits sans pub avec notre spécialité plus de New Country avec ce groupe québécois-là qu'on adore. C'est le Blue Ridge Band, Stars of the Song dans Country Pop au travail. Bon mardi.

Et là, partout dans Masquinongé, ben, c'est toujours plus de musique pour nous faire danser en ce mardi matin. Émilie Bégin, laissez-moi danser à Country Pop 103.1. Et on est là aussi sur l'appli mobile Radio Country Pop.

Hey, la Mauricie, on est-tu bien hein, sur nos routes? Des fois, oui, on a du ralentissement, congestion quand il y a des accidents, mais on est quand même très, très chanceux. De la congestion, du trafic qu'on a chez nous, c'est jamais si pire que ça. Et justement, je vous en parle parce que je m'en vais du côté, ben pas très loin de Montréal ce soir pour aller voir la pièce Boulevard Pérusse. On vous en avait parlé hein, dans les derniers mois. François Pérusse, qui a écrit sa première pièce de théâtre, s'est présenté au Théâtre Lionel Groulx à Sainte-Thérèse. Et c'est un cadeau de mes beaux-parents qu'on a reçu dans le temps des fêtes. Et là, c'est maintenant ce soir. Demain, je vais vous en reparler. Je vais avoir des tout petits yeux, mais quand même, j'ai ben hâte d'aller voir ça et de vous en reparler. Demain, est-ce que c'est un show que je vais vous conseiller pendant vos vacances? Ben, on s'en reparle d'ici demain matin. Et d'ici là, comment faire pour peut-être éviter le trafic hein, si vous allez dans le coin de Montréal pendant vos vacances? C'est sûr qu'il n'y a pas de solution miracle pour mettre fin au trafic dans la région métropolitaine, mais il y a des options des fois qui peuvent atténuer les effets puis éviter d'être coincé dans un bouchon pendant de longues minutes selon un expert du trafic à Montréal. En fait, là, c'est super facile. C'est qu'il y a des artères qui vous offrent d'autres options. Donc, si ça vous dérange pas, exemple, de faire un 15 km de plus, mais que ça vous prend 5 minutes de plus, mais au moins que je roule, bon, ben ça va être parfait. Vous allez pouvoir justement là utiliser des artères qui vont vous faire dévier le trafic un petit peu. Entre autres, l'application Waze le propose si jamais vous avez ça sur votre téléphone cellulaire. Sinon, je vous le conseille. Sinon, de toujours, pour les déplacements d'est en ouest, donc région de Québec vers Montréal, là, sur une carte, là, on dit quand même là d'éviter la métropolitaine parce que ça, c'est jamais souvent à bumper, comme on dit. On dit là quand même de passer par des artères qui vont contourner un peu la métropolitaine. Et justement, ben moi, dans mes trucs à moi, le même du côté de la Mauricie, installer Waze et surtout installer Québec 5-1 parce que vous allez pouvoir voir en temps réel le trafic. Qu'est-ce qui fait en sorte que ça congestionne aussi? Puis Waze va vous faire contourner tout ça. C'est bien, bien le fun. Hey, donc, on poursuit en musique avec plus de musique, plus de new country dans notre 92 minutes de hit sans pub. Sean Austin et Words.

0: Notre 92 minutes de hits se poursuit avec un band qui met le feu, qui met de l'ambiance partout ce qu'il pense. C'est Sale Barbe. Il y a le bon Dieu qui l'attend dans Country Pop au travail. 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
1: Jamais!

Hey, c'est sûr qu'on a la couette qui frise quand on va dehors aujourd'hui. Hein? On serait dans la journée la plus chaude pour l'instant de l'été 2026. On a 38 en ressenti au maximum pour aujourd'hui. On parle d'humidité quand même assez forte. On a aussi une veille d'orage violent. Peut-être que ça tonne, ça gronde déjà par chez vous. Parce que déjà vers 6h30 ce matin du côté de Trois-Rivières, on avait du tonnerre. Donc ça sera comme ça pour pas mal toute la journée. Avertissement d'orage violent. Rafale forte, grêle de grosse taille et pluie forte aussi. On n'espère pas que ça va être autant intense qu'à la fin du mois de juin à Louisville. Et si vous entendez gronder, ben vous rentrez vite à l'intérieur, bien évidemment. C'est bien important. Ça va être comme ça pour toute la journée avec 38 en ressenti au maximum. Demain, généralement, ensoleillé max à 26, 30 avec humidex. Mais présentement, là, en ce moment, en Mauricie, on a déjà 32 en ressenti. Donc, on rentre en dedans si on entend gronder. Si ça se met à tomber par chez vous aussi, on se tient en sécurité. On a plus de musique avec vous autres pour vous accompagner jusqu'à midi. Morgan Wallen, Wasted on You, dans même pas 4.

ça, on va essayer de se rafraîchir un peu dans notre 92 minutes de hits sans pub avec plus de musique. C'est Cooler Than Me et Mike Posner dans Country Pop au travail. Et on est là si vous êtes justement au bureau à l'air climatisé sur vos ordis au countrypop.com.

0: ressenti à 32 degrés partout en Mauricie. C'est chaud, c'est collant, c'est humide. Ça sera comme ça pour toute la journée, mais ça, c'est pas grave. On oublie ce détail-là et on profite du moment ensemble parce que je vous accompagne jusqu'à midi avec plus de musique, plus de New Country et tellement des beaux concours pour vous autres. Je vous donne le moyen de remporter soit un week-end au GP3R, soit vos billets pour l'Assaut Montréal ou 1000 places cash d'une façon tellement facile qui redonne au suivant. À part de ça, on s'en parle vers 10h15 et d'ici là, ben, on repart en musique avec plus de New Country et Billy Zimmerman, Chevy Silverado dans Country Pop au travail. Puis on est là aussi sur vos haut-parleurs intelligents partout dans la région. Bon mardi!
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8: Ici Robert Bernard. Mardi 14 juillet, en manchette. Les problèmes d'aqueduc continuent d'affecter plusieurs municipalités de la région à Louisville. Les restrictions de consommation d'eau devraient être levées aujourd'hui si les réservoirs se remplissent comme prévu. À Yamachiche et Saint-Léon-le-Grand, un avis d'ébullition est toujours en vigueur. Et enfin, à Saint-Tite, un avis de non-utilisation de l'eau causée par des travaux devrait prendre fin, mais un avis d'ébullition demeurera le temps que les analyses confirme la qualité de l'eau. Québec investit 200 millions de dollars sur 2 ans dans le parc industriel et portuaire de Bécancour afin de poursuivre l'aménagement d'infrastructures pour attirer de grands projets industriels. 165 millions serviront à moderniser et agrandir les installations portuaires, tandis que le reste financera le développement de terrains industriels, dont le site initialement destiné à BASF. Et Ottawa versera 70,8 millions de dollars au Québec sur 5 ans pour améliorer les services de santé mentale destinés aux jeunes. Ce financement permettra notamment d'ouvrir 4 nouveaux sites d'aire ouverte, dont un à Trois-Rivières, ainsi qu'un site mobile. 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

fini. Je vous accompagne jusqu'à midi avec plus de musique, plus de new country jusqu'à l'arrivée de mon ami qui me manque. Hein, j'ai hâte de le retrouver en animation. C'est Yannick Denoncourt qui vous accompagne de midi à 18h. Et dès 18h, ben, c'est toujours notre top 6 à 6 avec Ariane D'Amour. Et là, soyez là parce que dans trois chansons, je vous dis comment faire pour poser une bonne action qui pourrait vous permettre de remporter soit votre week-end au GP3R, des billets pour l'Assaut Montréal ou 1000$ cash, OK? Montez le volume, je vous donne tout ça dans même pas 9 minutes. Et d'ici là, ben, c'est plus de musique avec Simple Plan qui s'en vient dans 2 minutes 20, le temps de s'offrir Marshmallow et Phoenix dans Country Pop au travail. 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Oh oui.

On a toujours plus de musique avec vous autres, justement, avec les températures qui sont incertaines aujourd'hui. De l'humidité, ça, c'est sûr. De la pluie, on pourra avoir de la grêle, des orages violents aussi. Donc, on va rester à l'affût de ça, c'est sûr. Et on va rester à l'affût aussi de la venue de Ludovic Bourgeois en Mauricie, soit le 19 septembre à Trois-Rivières ou 3 octobre du côté de Shawinigan pour son show Karaoké 90. Ça va être tellement bon. Et d'ici là, ben, c'est justement Ludovic Bourgeois qui poursuit notre blitz d'une heure de hits sans pub avec Milliardaire de toi dans Country Pop au travail.

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Hey, dans 3 minutes, on s'offre une de mes tunes préf dans le monde du New Country depuis le début que j'ai commencé à en écouter. C'est Blake Shelton et son gros classique God's Country.

dit, vous allez craquer le volume si vous êtes nostalgique parce qu'on retourne en 2002 dans Country Pop au travail avec un groupe qui me faisait capoter ben raide. C'est Good Charlotte, Lifestyles of the Rich and the Famous dans Country Pop au travail et countrypop.ca. Bon mardi!

partout dans le Chaoui Mekinac et des Chenaux. On mérite toujours plus de musique, plus de new country. Et on poursuit notre blitz d'une heure de hits sans pub avec Ariane Moffat et Debout dans Country Pop au travail. Et on est là aussi, Country Pop 92.9.

mardi 14 juillet. Aujourd'hui, on s'entend que la météo, on a déjà vu mieux, on a déjà vu plus ensoleillé, on a déjà eu des plus belles journées, mais demain, ça sera vraiment une belle journée ensoleillée. Et on va se souhaiter du beau temps pour les prochains jours et surtout prochaine semaine, parce que c'est la première de quelque chose de très, très, très attendu partout au Québec. Demain, ça se passe du côté de Trois-Rivières. Je vous en reparle et d'ici là, ben, c'est plus de musique, plus de New Country avec Lost Lonely Boys et Evan dans Country Pop au travail. Puis on est là aussi sur vos haut-parleurs intelligents. Bon mardi!

toujours plus de musique pour vous entre avec justement un groupe qui est tellement aimé des Québécois. Ça me fait toujours un petit pincement au cœur quand je vous les présente. C'est les Cowboys Fringants et Tunes d'automne dans Country Pop au travail et au countrypop.com.

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1: Et là, justement, c'est comme des températures d'automne qu'on a aujourd'hui, mais avec une chaleur quand même assez accablante, hein, parce que présentement, en Mauricie, déjà ressenti à 34 degrés. J'ai pas pris le temps de me peigner un matin, ça tiendra pas, j'ai une couette, puis ça va être bien correct de même. Et je dois pas être la seule qui est partie de même ce matin avec la chaleur, avec l'humidité. Et dans Country Pop au travail, on a toujours aussi des bonnes nouvelles pour vous autres, bien évidemment. Et j'ai une bonne nouvelle pour les amateurs de Jean Leloup, pour ceux qui aiment les spectacles. C'est la première de Paradis perdu demain du côté de l'amphithéâtre à Trois-Rivières. C'est quoi Paradis perdu? Ben, c'est le spectacle hommage à Jean Leloup fait par nul autre que le Cirque du Soleil. C'est la grande première demain, ça affiche complet. C'est là qu'il y a le tapis rouge avec les vedettes, là, qu'on va voir ça partout dans les médias jeudi matin. Ça va être bien, bien le fun. Et on est une bonne partie de l'équipe de Country Pop à être là demain soir pour la grande première. On va vous en reparler jeudi, mais je suis sûre que je vais sortir de là ébahie comme à chaque année. Si vous tripez moindrement sur Jean Leloup ou sur les spectacles ou même sur le Cirque du Soleil, allez tout de suite réserver vos billets sur le site de l'amphithéâtre de Trois-Rivières parce que ça part déjà très, très vite. On a déjà annoncé 3 supplémentaires. Donc, ça commence demain à Trois-Rivières et il fera beau. Donc, ça, c'est la bonne nouvelle. Et nous, on poursuit notre blitz d'une heure de hits sans arrêt avec plus de New Country. Ça aussi, c'est une bonne nouvelle. George Burge et Cowboy Songs dans Country Pop au travail. Puis si jamais vous êtes sur la route, Android Auto et Apple CarPlay, on est là grâce à l'appli mobile Radio.

appeler ça un mardi nostalgie ce matin dans Country Pop au travail parce qu'on poursuit en musique avec une chanteuse qui nous a fait triper dans les années 2000 puis était en show récemment à Montréal à part de tout ça. Elle a repris sa carrière en chanson. C'est Laurie et près de moi dans Country Pop au travail.

que vous êtes en vacances cette semaine, peut-être que vous tombez en vacances vendredi avec les vacances de la construction. Je sais qu'on va être plusieurs en vacances, justement, à partir de ce vendredi. Et vous allez pouvoir gâter votre chambre ou votre blonde deux fois plus pour le même prix pendant vos vacances. Donc ça, c'est deux fois plus de resto, deux fois plus d'activités à profiter du beau temps à part de ça. Je vous donne mon truc pour en profiter en double cet été, vers 11h15. Et d'ici là, on repart en musique. Ça, c'est pas fini, hein? Des blitz d'une heure de hits sans arrêt qui recommence avec Ella Langley et Be Heard dans quelques minutes dans Country Pop au travail et au countrypop.ca.

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8: Ici Robert Bernard. Mardi 14 juillet, en manchette. Les problèmes d'aqueduc continuent d'affecter plusieurs municipalités de la région à Louisville. Les restrictions de consommation d'eau devraient être levées aujourd'hui si les réservoirs se remplissent comme prévu. À Yamaché, chez Saint-Léon-le-Grand, un avis d'ébullition est toujours en vigueur. Et enfin, à Saint-Tite, un avis de non-utilisation de l'eau causée par des travaux devrait prendre fin, mais un avis d'ébullition demeurera le temps que les analyses confirme la qualité de l'eau. Québec investit 200 millions de dollars sur 2 ans dans le parc industriel et portuaire de Bécancour afin de poursuivre l'aménagement d'infrastructures pour attirer de grands projets industriels. 165 millions serviront à moderniser et à agrandir les installations portuaires, tandis que le reste financera le développement de terrains industriels, dont le site initialement destiné à BASF. Et Ottawa versera 70,8 millions de dollars au Québec sur 5 ans pour améliorer les services de santé mentale destinés aux jeunes. Ce financement permettra notamment d'ouvrir 4 nouveaux sites d'aire ouverte, dont un à Trois-Rivières, ainsi qu'un site mobile. 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

moins d'une heure à passer ensemble partout en Mauricie. On a plus de musique, plus de new country pour vous autres. Et aussi, une manière facile de faire deux fois plus d'activités pendant vos vacances d'été pour le même prix. Je vous donne mon truc dans trois chansons. Le temps de s'offrir entre autres les deux frères. Et à l'instant, on va espérer amener du beau temps avec cette toune-là parce que selon moi, c'est la toune de l'été 2026. Bruno Mars, I Just Might dans Country Pop au travail. Puis on est là aussi hein, dans l'auto, Android Auto et Apple CarPlay avec l'application mobile Radio

Peut-être que vous tombez en vacances ce vendredi pour les vacances de la construction. Peut-être que vous avez les deux pieds dedans. Peut-être que vous travaillez aussi dans les écoles et vous êtes en congé jusqu'à la fin du mois d'août. 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Hey, dans trois minutes, c'est plus de New Country avec Cody Johnson qui s'amène et Horseback. Ça, mais on va s'offrir un classique de Pearl Jam dans Country Pop au travail. C'est Last Kiss. Et oubliez pas qu'on est là aussi sur les haut-parleurs intelligents. Bon mardi!

on poursuit notre blitz d'une heure de hits sans pub à Country Pop 92.9 avec celui qui sera hommagé par le Cirque du Soleil dès demain à Trois-Rivières. C'est Jean Leloup, I Lost My Baby à Country Pop 92.9, mais aussi sur les haut-parleurs intelligents partout dans Shawinigan et des Chenaux.

ça commence demain, la grande première du spectacle Paradis perdu présenté par le Cirque du Soleil à l'amphithéâtre de Trois-Rivières. On va être là une bonne partie de l'équipe de Country Pop. On vous donnera nos impressions. Est-ce que vous devriez y aller pendant vos vacances? Ben déjà, sans avoir vu le show, je suis certaine que oui, parce que les spectacles précédents du Cirque du Soleil à Trois-Rivières, ça a toujours été grandiose. Donc, si jamais ça vous tente de réserver vos places pour vos vacances, ben les billets sont déjà en vente. On a des représentations du mercredi au samedi et même quelques supplémentaires le dimanche aussi. Hey, je sais pas si vous aimez ça écouter des films et si vous aimez l'acteur Tom Cruise. Mais j'ai vu passer quelque chose sur les réseaux sociaux. My God, Tom Cruise qui est méconnaissable pour un film qui va sortir cet automne. Ça a l'air vraiment bon. Je vous en reparle dans 12 minutes. Et d'ici là, ben dans même pas 3 minutes, j'ai une musique tellement motivante pour vous autres. The Weeknd et Sacrifice. Partons Mauricie, on est votre référence dans le New Country, puis ça se poursuit notre blitz d'une heure de hits sans arrêt avec Nate Smith et Whiskey on You dans Country Pop au travail et sur vos ordis aussi, Country Pop.

On mérite toujours plus de musique et on poursuit avec la reine de la pop des années 2020. Je l'adore. C'est Dua Lipa et These Walls dans Country Pop au travail. 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

14 juillet aujourd'hui. On a hâte de profiter de l'été avec les vacances de la construction qui s'en viennent. Mais aussi, je vais commencer à avoir hâte au 2 octobre prochain. Là, vous allez me lancer des roches. Là, Steph, profite de l'été avant de penser au 2 octobre. Mais pourquoi j'ai hâte au mois d'octobre? Bien, parce qu'on a un nouveau film qui va sortir, qui va mettre en vedette Tom Cruise. C'est le film Digger. Et Tom Cruise, là, je vous dis, il est méconnaissable dans bande-annonce. Ça n'a pas de bon sens. J'ai reconnu un peu ses dents, son sourire, mais my God, qui était difficile à reconnaître dans la bande-annonce du film Digger qui va sortir le 2 octobre. Et c'est vraiment le fun parce que c'est un film dramatique, mais aussi satirique. On fait un peu des liens avec ce qui se passe aux États-Unis avec Donald Trump. Tom Cruise interprète l'homme le plus riche au monde qui veut aller justement chercher de l'argent dans le pétrole. On voit le président américain aussi dans ce film-là, qui est pas Donald Trump, là, c'est une fiction. Mais Tom Cruise a dit que c'était le rôle qu'il rendait le plus fier à l'instant dans sa carrière. Puis ça le sort un peu de sa zone de confort du... un peu de l'acrobate là qui il joue comme dans Top Gun et tout le kit. Fait que j'ai vraiment hâte de voir ça, film Digger qui sort le 2 octobre. Mais d'ici là, allez voir la bande-annonce. Faut absolument voir Tom Cruise. Vous allez voir, moi je l'ai pas reconnu du tout. Donc prenez ça en note à votre agenda. Et nous on poursuit avec un classique qui va me faire chanter à micro fermé. Inquiétez-vous pas, c'est Matchbox 820 qui s'amène avec Unwell dans Country Pop au travail. Et on est là aussi sur le web Country Pop.ca et aussi sur les haut-parleurs intelligents partout dans la région.

se dégourdir les pattes au travail avant l'arrivée d'Yannick Denoncourt dès midi avec plus de musique. Mika, elle me dit. Et oubliez pas qu'on est là aussi sur vos haut-parleurs intelligents. Bon mardi! Elle

là, Mauricie, je vous dis qu'on a eu toute qu'une frousse hein, ce matin. Le ciel qui était noir du côté de Shawinigan. My God, qui nous a mouillé sa tête. Saint-Paulin aussi, le ciel super noir. Vraiment, ça a fait peur. Et on pourrait avoir quand même quelques averses cet après-midi, des risques d'orage aussi. Yannick Denoncourt va vous tenir au courant parce que c'est Yannick qui s'installe dans même pas 10 minutes pour passer l'après-midi avec vous autres. Ça a été bien le fun de vous accompagner, que vous soyez en vacances, au travail, sur la route aussi. On va remettre ça dès demain 6h, toujours là en remplacement de Nico Bellemare qui est en vacances. Robert Bernard sera de retour aussi demain 6h. Et manquez pas 18h ce soir, le top 6 à 6 avec Ariane D'Amour, les 6 plus grosses tunes New Country de la journée. D'ici là, ben, on traîne le parapluie pas trop loin, on se tient aux aguets de la météo, puis on se dit à demain. Bye bye!

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1: Bon midi, bonne heure du lunch en cette journée électrique. Oui, il y a de la perturbation dans l'air, il y a des veilles d'orages, même de tornades dans la région. J'espère que ça se passe bien de votre côté. Je sais que ce matin, ça a été assez sombre. Merci, hein, aux alentours de 7h30, 8h, là, faisait noir comme en pleine nuit. Et également, il y a d'autres cellules orageuses aussi qui sont prévues là, pour le reste de la journée. Notamment, en fin de journée, on vous tiendra au courant, bien évidemment. Et ben, en attendant tout ça, ben souhaitons que ce soit pas si pire quand même. On a de l'excellente musique pour vous autres. Ce que j'ai pour vous ce midi, entre autres, Pink s'en vient dans les prochaines minutes. Que ça promet, lui sera au Québec dans les prochaines semaines pour le festival L'Assaut Montréal. Vous savez, on vous a fait gagner vos billets pour aller faire un tour au plus gros festival de musique New Country au Québec, sera au parc Jean Drapeau. John Party s'en vient dans les prochaines aussi. Pour partir ce blitz du Nord de Hit, tout un duo, celui de Madonna et Sabrina Carpenter. Voici Bring Your Love à Country Pop. C'est Country Pop le midi, bonne heure du lunch, peu importe où vous êtes en Mauricie.

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on va se le dire, une journée un peu spéciale aujourd'hui. Hein. Il y a de l'électricité dans l'air, d'ailleurs, à vie. Là, en fait, veille d'orages violents et de tornades aussi pour la région de la Mauricie. Pour Shawinigan, Mackinac, Deschenaux, on en fait partie. Comme ça que ça a commencé aujourd'hui. Je sais pas si vous avez remarqué ce matin, le gros nuage, en fait, les gros nuages à Saint-Posant, merci, était comme genre 7h30, 8h, puis il faisait noir comme s'il était rendu minuit. Ça a passé tranquillement. Quelques gouttelettes sont tombées. En tout cas, moi, chez nous, ça n'a pas trop brassé. Ça s'est dirigé vers le sud, mais la journée n'est pas finie, donc il y a encore des orages prévus un peu partout là, pour la région. Entre autres, c'est ce que nous prévient l'Environnement Canada. Veille d'orages et de tornades, donc ça veut pas dire qu'il va en avoir, mais faut être à l'affût de tout ça. Donc c'est généralement nuageux, 60% là, de risque d'averse ou d'orage là, pour le reste de la journée, avec de chaudes températures, l'humidex à 38 là, pour aujourd'hui. Ce soir et cette nuit aussi, il y a des possibilités là, d'averse et des orages aussi pour la soirée. John Party qui sera du côté de l'Assaut Montréal. On vous a donné des billets d'ailleurs, le voici avec Dirt on My Boots à Country Pop.

plein ordinaire, Champlain, milieu d'un blitz du nord de Hits et Country Pop le midi. Yannick qui est là avec vous encore aujourd'hui jusqu'à 18h. Des shows gratuits, on aime ça. Il y en aura un du côté de Saint-Alexis-des-Monts. C'est les super vendredis. En fait, c'est les vendredis en folie là, du côté de Saint-Alexis qui sont de retour cet été. Et ce vendredi, c'est le chanteur country Vince Lemire qui sera de passage au Préau Canadel. Allez faire un tour, ça vaut la peine. Il est vraiment bon, Vince Lemire, pour l'avoir déjà vu à quelques reprises. Donc, c'est un showman, comme on dit. De super chansons aussi que vous entendez beaucoup sur nos ondes. On vient de l'entendre d'ailleurs avec un jour ou l'autre. Et d'ailleurs, il y a ma collègue Stéphanie qui a fait une entrevue avec lui, avec Vince Lemire, donc la semaine dernière. Et elle est disponible sur notre site Internet dans la zone podcast. Donc, Vince Lemire qui sera dans la région 17 juillet. C'est ce vendredi, 20h30 au Préau Canadel. C'est à Saint-Alexis-des-Monts. Manquez pas ça si vous êtes dans le coin de Saint-Alexis. Puis même si vous n'êtes pas dans le coin de Saint-Alexis, ça vaut à peine de faire la route pour aller voir Vince Lemire en show. Vous allez passer une excellente soirée. Hey, nous autres, on est avec un blitz d'une heure de hits. Ça lâche pas. Donc, on y va avec Harry Styles. Voici Late Night Talking à Country Pop. C'est Country Pop le midi. Bonne heure.

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Bonne heure du midi, c'est Country Pop le midi. Oui, il y a de l'orage dans l'air, à veille d'orage violent et tornade également là, pour aujourd'hui. On surveille ça de près, là, surtout cet après-midi. Donc, on est pas mal là-dedans. Température assez humide. Merci aussi un peu partout là, en Mauricie. Je change de sujet complètement. Est-ce que vous connaissez le jeu Easter? Easter Québec, maintenant, s'en vient à la télévision québécoise. Le jeu Easter, c'est quoi? Pour ceux qui connaissent pas ça, là, c'est un jeu où on doit faire appel à nos connaissances musicales. C'est des chansons à deviner, c'est des artistes à deviner. Faut placer également la chanson sur la ligne de temps, sur une ligne de temps pour identifier donc dans quelle décennie, supposons, une chanson se trouve. C'est vraiment le fun. C'est un jeu auquel j'ai joué pour la première fois pendant le temps des fêtes et j'ai rejoué là, récemment dans un souper d'amis. Et là, ben pour ceux qui trippent sur Easter, parce que c'est très, très populaire au Québec présentement, ben il y aura une adaptation à la télé. TVA va nous présenter ça bientôt. Et là, on est en recrutement pour des joueurs pour aller jouer à Easter Québec, donc à la télé. Si vous êtes bien bon, en tout cas, moi, je suis pas pire pantoute. Je songe pratiquement à m'inscrire. Vous avez jusqu'au 14 août pour soumettre votre candidature. Et d'ailleurs, on vous a mis un lien là, direct sur notre site internet countrypop.ca. Vous allez dans la zone blog et on vous a mis un petit lien là, vers le site de recrutement là, pour participer à ce quiz-là qui sera présenté à TVA. Écoute, j'y pense, j'y songe quasiment. Donc, si vous tripez, vous aimez jouer à Easter, ben allez-y, pourquoi pas. Donc, j'ai hâte de voir ça, ce quiz-là. Ça risque d'être bien, bien le fun. On y va avec Train. Voici Drop of Jupiter à Country Pop. C'est à Country Pop le midi. Bonne heure du lunch.

Macaïn, qu'on a vu à plusieurs reprises dans les dernières semaines en show un peu partout dans la région. Ils sont en tournée d'adieu. Si vous les avez manqués, ils seront le 24 juillet prochain à Nicolet, sur la Rive-Sud, Festival des Générations. Hey, je vous laisse là-dessus. Ben non, je m'en vais pas. Ben non, je m'en vais pas. C'est des farces que je fais. Je suis avec vous jusqu'à 18h. Pour Country Pop au travail dans les prochaines minutes, on repart ça pour un autre blitz d'une heure de hit. Mais pour l'instant, voici Charlotte Cardin à Country Pop.

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1: Bon début d'après-midi, c'est Country Pop au travail. C'est Yannick Denoncourt qui est là avec vous jusqu'à 18h. On va passer les orages et les possibilités de tornades ensemble cet après-midi. Oui, parce que c'est ce qu'on nous avise du côté d'Environnement Canada. C'est veille d'orages et tornades. Donc, c'est pas moi qui le dis, c'est Environnement Canada qui nous avertit de ça. Il y aura possibilité, oui, d'orages, surtout en fin d'après-midi, je vous dirais. Bref, on va surveiller ça de près, là, ici, bien évidemment, un peu partout dans la région de la Mauricie, parce que ça devrait tomber. Et, ben, on va être en musique aussi, ça, c'est bien certain, des Blitz du Nord de Hit pour vous accompagner tout l'après-midi. Entre autres, Keith Urban sera là, The Reckless dans les prochaines minutes, Tyler Hubbard aussi s'en vient, mais pour tout de suite, on passe avec ce gros hit de Lola Young. Voici Macy à Country Pop, c'est à Country Pop au travail ou peut-être en vacances pour vous autres. On est ensemble comme ça jusqu'à 18h. Passez un bel après-midi malgré tout.

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Black Hour d'un blitz d'une heure de hits et country pop au travail. Bon après-midi, j'espère que ça va bien de votre côté. Dans quelques minutes, je vous parle de la dernière chance de vivre une expérience spéciale avec un gros show qui est présenté depuis les dernières années dans la région à Shawinigan notamment. Ça commence demain, les représentations. Ça aura lieu jusqu'au 22 août prochain. Gros show, gros spectacle, oui, qui en est à sa dernière édition cette année. Je vous en dis pas plus. Soyez là dans deux, trois chansons, je vous en dis un peu plus. Et en attendant, ce qui s'en vient, entre autres, dans les prochaines minutes, Francis de Grand Prix, qui était il y a pas plus tard que dimanche du côté de Mont-Carmel. Pour Mont-Carmel, en fait, ça s'en vient en musique. Et on y va pour tout de suite avec The Reckless à Country Pop. Et bon après-midi. Merci d'être bien branché chez nous. 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

Il a attiré pas mal de monde, lui, en fin de semaine, du côté de Mont-Carmel, en fête, Francis de Grand Prix, qu'on vient d'entendre, qui est en spectacle un peu partout là au Québec. C'est pas son dernier show, ça, c'est sûr. Donc, très occupé pour Francis de Grand Prix dans les prochaines semaines, dans les prochains mois. Ce sera très occupé aussi du côté de Shawinigan, la cité de l'énergie, qui débute sa saison de spectacle avec Ilia. D'ailleurs, c'est la dernière chance pour vous cette année de voir et de vivre cette expérience Ilia. Donc, après le succès remporté là, par sa version revisitée, donc l'an dernier, le spectacle nocturne qui est immersif, qui s'appelle Ilia, est de retour à la Cité de l'énergie pour une troisième année consécutive. C'est la saison ultime. Si vous l'avez pas vu, le show, ben c'est la dernière chance cette année de le voir. Ça commence d'ailleurs demain, donc 15 juillet, donc première représentation de l'été. C'est demain que ça se passe et c'est jusqu'au 22 août prochain. Donc cette production que l'on dit à la fois originale, audacieuse, allie le théâtre, la projection, l'univers technologique. Dans l'amphithéâtre couvert tournant, juste ça, ça vaut à peine. Donc c'est quelque chose. Le public de tous âges donc, qui est invité donc, à vivre l'expérience immersive qui est portée là, par une scénographie quand même à 360 degrés, c'est quelque chose. Là. Donc, si ça vous tente d'aller voir ça, et c'est présenté là, jusqu'au 22 août prochain. C'est à la tombée de la nuit, aux alentours de 21h30 que ça commence. Faut qu'il fasse noir, bien sûr, pour voir ce show-là. Et par le fait même, pourquoi pas aller visiter la Cité de l'énergie. C'est à côté de chez nous, en plus. On dirait que quand c'est trop proche de chez nous, on n'est comme pas porté à y aller, mais pourquoi pas commencer par les attraits de chez nous. Donc, du côté de la Cité de l'énergie, fort intéressant, plein de belles visites à faire en famille à part ça. Puis le soir venu, ben il y a le spectacle Ilia qui est présenté, je vous le répète là, ça commence demain, 15 juillet et ce sera jusqu'au 22 juillet prochain. Dernière chance de voir ce show là, c'est cette année que ça se passe. On y va avec plus de musique, plus de new country, c'est Kate Urban qu'on s'offre à l'instant, voici Straight Line à Country Pop.

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Ouais, malgré la chaleur, l'humidité, l'instabilité dans l'air, dans le ciel également, parce que vous savez qu'il y a des veilles d'orages violents, même possibilité de tornade à certains endroits. On continue de surveiller ça de près. C'est possible pour la Mauricie là, cet après-midi, en fin de journée aussi. On surveille ça quand même de près. On est toujours là avec la meilleure musique, des blitz d'une heure de hits et country pop au travail. 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Ça se prend très, très bien. Ce qui se prend bien, oui, aussi, c'est de l'excellente musique. C'est ce qu'on a pour vous autres. On est en plein cœur d'un blitz d'une heure de hits. Sammy Sonic, voici Closing Time à Country Pop.

0: C'est Country Pop au travail. J'espère que votre après-midi se passe bien malgré les orages. Hein. Je sais que ça brasse dans certains secteurs. Il y a des lignes d'orage qui traversent présentement là, la région. D'ailleurs, un petit truc comme ça, moi, ce que je fais souvent, je vais voir sur le radar météo de Villeroy d'Environnement Canada. On voit ce qui s'en vient. Donc, ça permet de prévoir si ça va passer par chez nous ou pas. Donc, petit truc comme ça, vous tapez tout simplement sur Google radar Villeroy, puis vous avez un aperçu de ce qui s'en vient vers chez vous. Donc, les intempéries, parce que là, il y a toujours une veille d'orage et possiblement des tornades aussi qui pourraient donc isoler, c'est bien certain. Donc, c'est pas partout, mais ça pourrait arriver dans certains secteurs. On ne le souhaite pas, ça, c'est bien certain. On a la meilleure musique pour vous accompagner dans tout ça. Dans quelques minutes, c'est Nate Taylor qui s'en vient dans quelques instants. Puis aussi les nouvelles, la Minute Info avec Robert Savard, ça s'en vient dans les prochaines minutes. Restez là.
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17: Mardi 14 juillet 2026, ici Robert Savard, en manchette. Des problèmes d'aqueduc continuent d'affecter plusieurs municipalités de la Mauricie. À Shawinigan, des manipulations sur le réseau d'aqueduc auront lieu toute la semaine, secteur Saint-Georges. Les manipulations nécessitent un nettoyage du réseau chaque fin de journée. Ainsi, jusqu'au 16 juillet, entre 17 et 19 heures, il pourrait y avoir une coloration de l'eau et une variation de pression pour les résidents du secteur Saint-Georges. Québec confirme que 3 municipalités de la Violette-Saint-Maurice pourront étayer leurs collections documentaires grâce à l'appel de projet en développement des collections des bibliothèques publiques autonomes. L'annonce a été faite par la députée Marie-Louise Tardy au nom du ministre Mathieu Lacombe. L'investissement est réparti comme suit. La paroisse de Notre-Dame-du-Mont-Carmel reçoit 53 800 $, la ville de Latuc 41 800 $ et la ville de Shawinigan 220 000 $. La SOPFEU a relevé à extrême le risque d'incendie en Mauricie et dans le centre du Québec, notamment dans les secteurs Saint-Maurice, Mastigouche, Masquinongé-les-Chenaux et centre du Québec. Dans ces conditions, les feux peuvent se propager très rapidement et devenir difficiles à maîtriser. La SOPFEU recommande donc de s'abstenir de faire des feux à ciel ouvert durant cette période. Voilà qui complète l'information. 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

Bon après-midi, c'est Country Pop au travail. J'espère que ça brasse pas trop chez vous cet après-midi. Il y a toujours alerte orange, donc alerte d'orange violent et également aussi veille de tornade là, pour la région de la Mauricie et le centre du Québec. On sait qu'on est pas mal là-dedans, là, dans les lignes d'orange. On surveille ça de près, c'est bien certain. Et dans quelques minutes, soyez là parce que je vais vous dire pourquoi on semblait voir à l'extérieur le temps jaune un peu. Donc, on regardait à l'extérieur puis il faisait jaune. Oui, oui, tout à fait. Un peu plus tôt, là, c'était avant midi, ça s'est comme un peu dispersé, là, mais quand même, on pouvait voir une teinte jaune, il faut dire. Donc, je vais vous dire pourquoi dans quelques minutes. Il y a une raison bien particulière pourquoi c'était comme ça un petit peu plus tôt, cet avant-midi. En musique, Ed Sheeran sera là avec Azizam dans quelques minutes également. Mitchell Tempany s'en vient. Ray aussi sera là avec Here Is My Husband, ça s'en vient. Mais pour tout de suite, on part ce blitz d'une heure de hit sans arrêt avec T-Bay à Country Pop. Bon après-midi, c'est Country Pop au travail ou en vacances, c'est selon. Profitez-en en tout cas si vous êtes en vacances.

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1: Bon après-midi, c'est Country Pop au travail. C'est Yannick Denoncourt qui est là avec vous, qui vous accompagne comme ça jusqu'à 18h. C'est une bizarre de journée aujourd'hui. Hein, quand on regarde à l'extérieur, ça a commencé dans le noir total ce matin avec des gros nuages. Il faisait noir comme c'est pas possible. Et un peu plus tard dans la journée, on regardait à l'extérieur, c'était un peu jaunâtre. Ça s'est comme un peu dissipé. Là, c'est un peu moins pire que ce que c'était cet avant-midi. Mais il y a plusieurs municipalités là, du Québec qui ont été aux prises avec ça, où on affichait là, des airs apocalyptiques ce matin avec cette teinte jaunâtre-là. Ça vient d'où? Ben oui, ça vient des

Et des feux de forêt, donc le filtre jaunâtre en raison des feux de forêt qui balaient comme ça le nord-ouest de l'Ontario depuis quelques jours. Ça force l'évacuation d'ailleurs dans ces secteurs-là de plusieurs coins de la province. Et la teinte jaunâtre comme un filtre là, dans les nuages, c'est dû aux particules de fumée en altitude qui proviennent des feux de forêt, donc qui brûlent présentement autant au nord de l'Ontario, au nord-est de l'Ontario, nord-ouest pardon de l'Ontario et des territoires du nord-ouest également. C'est confirmé par Environnement Canada. Et là, vous savez qu'on est toujours en période là, d'alerte aussi là, concernant des orages violents et alertes de tornades également. On est pas mal dedans. Il y a plusieurs lignes d'orages qui passent au travers de la région de la Mauricie présentement. Mauricie, centre du Québec, on est pas mal là-dedans là, présentement. Donc, faut faire attention. Moi, j'ai pris des précautions ce matin quand je suis parti de chez nous. Bon, j'ai enlevé ce qu'il y avait sur mon deck de patio. Question que ça revole pas trop. Quelques chaises et quelques parasols. Donc, j'ai mis ça à l'abri. Quelques ballons et quelques objets de piscine également qui peuvent revoler chez les voisins. Donc, bref, je pense que ça vaut peut-être la peine de prendre quelques petites précautions pour éviter que des affaires revolent parce que les vents seront bien présents. Est-ce qu'il est bien présent? Heureusement, la musique pour nous accompagner dans tout ça est pas pire, la musique. On en a pas mal. On est en plein cœur dans le Blitz du Nord de Hit à Country Pop. C'est Ed Sheeran qu'on s'offre à l'instant. Voici Azizan à Country Pop. Bon après-midi!

En plein cœur de l'après-midi, au beau milieu d'un blitz d'une heure de hit, j'espère que ça brasse pas trop chez vous. Hein. Plusieurs lignes d'orage qui passent là, présentement sur la Mauricie. On en a pour une bonne partie de l'après-midi, la fin de journée aussi. C'est Country Pop au travail. Yannick qui est là avec vous jusqu'à 18h aujourd'hui. 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On a également bien, plus de musique, plus de new country pour vous autres. Voici Michel Tamperi avec Not Today. Bon après-midi.

Bon après-midi, c'est Yannick qui est là avec vous jusqu'à 18h pour Country Pop au travail ou peut-être que vous êtes sur la route des vacances aujourd'hui. C'est sûr que c'est pas une journée qu'on aime en vacances quand il y a des orages comme ça et de la grosse pluie, mais ça en prend quand même. C'est l'été, hein, ça peut arriver là, des orages comme aujourd'hui. On souhaite juste que ça fasse pas de dégâts, c'est ce qu'on souhaite bien évidemment. Et parlant de route des vacances, je sais pas si vous empruntez souvent l'autoroute 55 sûrement, bon, le tronçon Shawinigan, Trois-Rivières comme ben du monde, mais le tronçon sur la rive sud au centre du Québec entre Bécancour et l'autoroute 20. Ça, là, c'est une route que moi, j'aime pas bien, bien emprunter parce qu'il y a un long tronçon où ça rencontre. Hein. Vous savez, il y a beaucoup d'accidents sur cette route-là. Ça va vite. Les gens dépassent également. Mais là, on a appris une bonne nouvelle cette semaine. Le gouvernement du Québec qui poursuit donc le doublement de l'autoroute 55 au centre du Québec. Il y a un appel d'offres pour ce qui est des travaux qui a été lancé, des travaux qui devraient reprendre là, en 2027. Parce que là, il y a un bout de fait. Là, de l'autoroute 20 jusqu'à Sainte-Eulalie, à peu près. Là. Il y a un 7 km qui est fait, qui est sur deux voies, donc une vraie autoroute là, en deux, dans les deux sens. Et on dit que ça devrait débuter pour ce qui est des prochains travaux, justement, en 2027 pour un 5,1 km. Ça, ça inclut un viaduc également qui va être construit là, dans le coin de Saint-Célestin également. Donc, c'est une bonne nouvelle. On dirait que on verra jamais le jour que ça se finisse au complet, cette fameuse autoroute-là. Il me semble que moi, j'étais petit, puis on nous en parlait qu'on allait construire une autoroute et doubler les voies. Mais je pense que c'est tant mieux pour les automobilistes parce que c'est vrai que passer dans ce coin-là, on n'aime pas bien ça. Avec les voies qui ne sont pas doublées, ça crée des accidents. Puis comme je disais, ben, il y a toujours du monde pressé qui nous colle dans le derrière et qui veulent dépasser. Donc, souvent qu'on passe par là aussi pour nos vacances. Hein. Ça serait envers l'autoroute 20 qui sera un peu partout quand on a affaire à aller sur le côté sud du fleuve. C'est une bonne nouvelle. On y va avec Ray, voici Here is my husband à Country Pop. C'est Country Pop au travail ou en vacances. Yannick qui est là avec vous pour passer l'après-midi.

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Bon mardi après-midi, c'est Country Pop au travail. J'espère que ça se passe bien de votre côté. C'est Yannick qui est là avec vous jusqu'à 18h. Ouais, c'est une journée bizarre aujourd'hui, hein, avec des grosses températures chaudes, humides. On a 36 présentement avec l'humidex. Et il y a également de gros nuages menaçants aussi. Le temps est couvert. Il y a des particules aussi de fumée, là, des feux de forêt, je vous en parlais tantôt, là, du côté du nord-ouest ontarien. Et ben c'est ça, c'est des températures un peu bizarres. Et ça a commencé de bonne heure ce matin aussi, dès 7h ce matin, les gros nuages. On se serait cru là, quasiment en pleine nuit, tellement il faisait noir aussi. Et ce matin, Stéphanie vous a demandé sur la page Facebook de nous envoyer justement des photos sur la page Facebook de Country Pop. Vous pouvez continuer à le faire, hein, parce que c'est pas mal ce qui se passe là présentement. Donc, si vous voyez de gros nuages menaçants dans votre cour arrière ou vous voyez ça arriver dans votre coin, ben dites-nous vous êtes où, puis partagez-nous ça sur la page Facebook de Country Pop. Déjà, plusieurs l'ont fait là, depuis très tôt ce matin. Et on voit là, que, bien sûr, il y a eu des intempéries à certains endroits et des gros nuages menaçants. Heureusement, ce matin, ça a passé rapidement, mais quand même, c'est ce qu'on souhaite hein, quand on voit ça arriver. On souhaite que ça passe en vent, comme on disait dans le temps, comme disait ma grand-mère. Donc, on va se souhaiter que ça soit pas si mal. Hey, on y va avec Jelly Roll. C'est Country Pop au travail, je vous le rappelle. On est en plein cœur d'un blitz d'une heure de hit avec plus de musique et plus de new country.

0: n'importe où vous êtes, en mort ici, à Shawinigan, dans Mackinac et Deschenaux, ben c'est Country Pop au travail. C'est Yannick Denoncourt qui est là avec vous là, jusqu'à 18h. On s'en va vers un autre blitz d'une heure de hit dans les prochaines minutes. Robert Savard aussi sera là pour nous informer avec sa minute info dans les prochaines. Et le gars qu'on vient d'entendre, là, qu'on vient tout juste d'entendre, c'est Vince Lemire. Il sera en show le 17. Je vous rappelle, le 17 juillet, c'est vendredi qui s'en vient pour les Vendredis en folie. C'est du côté de Saint-Alexis-des-Monts. Ça vous tente d'aller le voir. C'est gratuit, on parle de ça. C'est sous le préau canadien. Même s'il mouille, même s'il fait n'importe quoi, vous allez pouvoir assister au show tout à fait gratuitement et à l'abri en plus. Donc, belle idée de sortie pas trop chère. Vince Lemire qui est bon en show à part ça. Restez là, ben, il y a la musique de Rick Dickerson qui s'en vient dans les prochaines minutes.
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1: Mardi 14 juillet 2026. Ici Robert Savard, en manchette. Les problèmes d'aqueduc continuent d'affecter plusieurs municipalités de la Mauricie. À Shawinigan, des manipulations sur le réseau d'aqueduc auront lieu toute la semaine, secteur Saint-Georges. Les manipulations nécessitent un nettoyage du réseau chaque fin de journée. Ainsi, jusqu'au 16 juillet, entre 17 et 19 heures, il pourrait y avoir une coloration de l'eau et une variation de pression pour les résidents du secteur Saint-Georges. Québec confirme que trois municipalités de la Violette-Saint-Maurice pourront étayer leurs collections documentaires grâce à l'appel de projet en développement des collections des bibliothèques publiques autonomes. L'annonce a été faite par la députée Marie-Louise Tardy au nom du ministre Mathieu Lacombe. L'investissement est réparti comme suit. La paroisse de Notre-Dame-du-Mont-Carmel reçoit 53 800 $, la ville de La Tuque 41 800 $ et la ville de Shawinigan 220 000 $. La SOPFEU a relevé à extrême le risque d'incendie en Mauricie et dans le centre du Québec, notamment dans les secteurs Saint-Maurice, Mastigouche, Masquinongé-les-Chenaux et centre du Québec. Dans ces conditions, les feux peuvent se propager très rapidement et devenir difficiles à maîtriser. La SOPFEU recommande donc de s'abstenir de faire des feux à ciel ouvert durant cette période. Voilà qui complète l'information. 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

Bon après-midi, c'est Country Pop au travail qui se poursuit. Yannick qui est là avec vous jusqu'à 18h et je dois absolument saluer nos cousins français aujourd'hui. C'est le 14 juillet, c'est la fête nationale de nos cousins. Ben oui, et peut-être qu'il y en a dans la région des Français qui habitent la région de la Mauricie. Il y en a, c'est sûr. Je vous salue. Donc, et bonne fête nationale à vous, Français du Québec. Dans les prochaines minutes, entre autres, High Valley sera là. Jess Moscolo qui est également côté New Country. Parmalee sera là. Shawn Mendes aussi s'en vient dans les prochaines. Et pour poursuivre ce blitz d'une heure de hit, on y va avec ce duo constitué de Elton John et de Britney Spears. Voici Hold My Closer à Country Pop. Bon après-midi.

Alors, cette journée un peu bizarre côté météo, hein, avec de gros nuages menaçants, c'est couvert, le temps est jaune aussi, je vous en parlais tantôt, c'est en raison des feux de forêt dans le nord-ouest de l'Ontario qu'on perçoit une teinte jaunâtre dans l'air, donc il y a des particules. Là. On dit que ça affecte pas, par exemple, la qualité de l'air, contrairement à ce qu'on peut avoir des fois en été, là, quand il y a des feux de forêt, ça sent la boucane, mais là, ça sent pas la boucane, c'est juste un petit peu jaune à certains endroits. Et si on fait une mise à jour météo, on est toujours en alerte orange là, pour ce qui est de la région de la Mauricie, alerte orange pour ce qui est d'orages violents. Je vous dirais que pour ce qui est des orages violents, là, ce qu'on nous donne comme détail là, sur la page Internet là, de Environnement Canada, on dit que ce sera à compter de 18 heures à peu près, possibilité d'averse avec risque d'orage violent. Des averses aussi, précipitations cet après-midi, c'est à 80% là, au moins jusqu'à 18 heures. Mais pour ce qui est des orages violents, c'est à compter de 18 heures ce soir. Ça devrait se calmer en soirée. Ça devrait devenir partiellement nuageux en fin de soirée et se calmer là, ce temps orageux parce qu'il y a plusieurs lignes d'orage là, qui traversent la région là, de la Mauricie cet après-midi. C'est comme ça là, depuis ce matin. Température assez élevée. Merci aussi avec l'humidex qui est dans le piton. On a présentement là, 26 degrés. Ça nous donne 36 avec l'humidex un peu partout là, en Mauricie. En tout cas, j'espère de votre côté que ça se passe bien parce qu'il y a des endroits où c'est des orages isolés. Hein. C'est des précipitations très vite qui tombent très rapidement et souvent ben c'est très très isolé comme les risques de tornades aussi, il se peut qu'il y en ait pas non plus là, on veut pas faire peur à personne. Il y en a des gens qui nous disent vous faites peur au monde. Ben c'est les avis d'Environnement Canada qui qu'on vous donne, donc tout simplement c'est les messages qui nous sont envoyés là par les autorités notamment municipales aussi. Je sais qu'il y a la ville de Trois-Rivières qui a envoyé là un message à ses résidents tout comme plusieurs municipalités ailleurs qui sont touchées là par ces avis de tornades et avis d'orage un peu partout là au Québec et en Mauricie bien sûr. On a la meilleure musique pour passer au travers de cette journée électrique, si on peut dire ça comme ça. C'est Jess Moscolo qu'on écoute à l'instant avec Last Radio. Et bon après-midi, Country Pop au travail. C'est plus de musique, plus de New Country.

bonne fin d'après-midi. C'est Country Pop au travail pour encore quelques minutes. Yannick Denoncourt qui est là avec vous jusqu'à 18h parce qu'on poursuit ça sur la terrasse. Je pense que la terrasse va être couverte pour ce qui est du retour à la maison aujourd'hui. Je pense que c'est mieux avec les alertes là, de tornades et également d'orages sur la région. D'ailleurs, il y a des pannes de courant à certains endroits. Pas beaucoup, mais quand même, faites à noter là, du côté de Shawinigan, secteur Lac à la Tortue, il y a eu des pannes cet après-midi. Peut-être que c'est rétabli à l'heure où on se parle. Shawinigan aussi, quelques-unes du côté du territoire de la MRC de Masquinongé, dans le coin là, de Saint-Élie-de-Carrickston, aussi quelques pannes d'électricité. Donc, c'est pas impossible là, chez vous qu'il y en ait également, parce que, bien sûr, les orages sont toujours bien présents, surtout au sud-ouest du Québec, mais particulièrement chez nous, en Mauricie, là, on voit le radar balaye là, la région. Donc, début de soirée aussi, il n'est pas impossible qu'il y ait des intempéries également. Donc, c'est une journée bizarre aujourd'hui, on va se le dire quand même un peu. Donc, ce qu'il y a de beau là-dedans, c'est que demain, tout revient au calme. Et c'est ça, c'est le calme après la tempête. C'est ça ce qu'il faut se dire. Tant que ça fait pas de dégâts, on est bien content. On y va avec Shawn Mendes. On a de la bonne musique, par exemple, pour vous accompagner cet après-midi, que vous soyez en vacances ou au travail. C'est Country Pop au travail ou en vacances. Yannick qui est là avec vous jusqu'à 18h. Merci de nous avoir choisis.

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Ariane Moffatt, c'est le 31 juillet prochain que vous pourrez l'avoir en spectacle à Shawinigan tout à fait gratuitement. C'est à la place du marché, c'est les grandes soirées des jardins. Et cette semaine, vendredi, c'est notre amie Brigitte, ben oui, Brigitte Boisjoli, que vous pouviez entendre d'ailleurs pas plus tard que ce printemps avec nous autres dans Country Pop au retour. Elle sera là avec son spectacle Elvis Bring Back 68. Ça va être pas mal bon, j'en suis pas mal certain que ça déménage pas mal avec Brigitte. Il y a l'humoriste Yvon Deschamps que vous connaissez bien, sans doute. Yvon Deschamps qui est âgé de 90 ans, qui s'est senti obligé de faire une sortie dans les médias cette semaine, sur les médias sociaux, pour dire qu'il n'est pas malade ni hospitalisé, contrairement à ce que certaines fausses nouvelles laissent croire. Il est en pleine forme, M. Deschamps, âgé, oui, de 90 ans. C'est la Fondation Yvon Deschamps Centre-Sud qui a tenu à dénoncer lundi sur Facebook, donc une mise au point officielle pour dire que Yvon va bien. Il est même en forme, il profite de l'été, il est top shape, comme on dit, du haut de ses 90 ans. C'est que la Fondation, de laquelle porte le nom, là, oui, Yvon Deschamps, a plusieurs activités présentement. Puis là, il y avait des gens qui appelaient et disaient, voyons, Yvon Deschamps, es-tu malade? Es-tu hospitalisé pour vrai? On avait peur pour sa santé. Puis, mais non, il est en pleine forme, Yvon. Donc, faut pas croire tout ce qu'on voit bien souvent. Il est en pleine forme, comme on dit. Et ses publications sont inventées de toutes pièces dans le seul but là, de générer des clics et du trafic. Souvent, c'est ce qui arrive. Hein? Je sais pas si vous avez remarqué aussi certaines pages Facebook où on a des gros titres bien accrocheurs. Là. Puis, souvent, ben tu cliques parce que tu veux savoir qu'est-ce qu'il y a derrière ça. Puis finalement, ben c'est rien pantoute et c'est des machines à cliques simplement. Donc c'est un peu ce que font ces fausses nouvelles-là en disant qu'une personnalité est hospitalisée, file pas. Je sais qu'il y avait, il y a quelques semaines aussi, quelques mois, il y avait aussi Normand Brathwaite qui en était victime. Et lui, c'était vrai qu'il filait pas à un moment donné aussi. Il y a Ginette Renault aussi qui en était victime aussi dans les derniers mois. Donc faut pas se fier à tout ce qu'on voit. Donc Yvon Deschamps est en pleine forme, top shape. Notre Yvon, donc du haut de ses 90 ans. On y va avec Parmalee, c'est Country Girl, c'est ce qu'on s'offre à l'instant. C'est Country Pop au travail. Yannick qui est là avec vous jusqu'à 18h. Hey, bonne fin de journée, merci de nous avoir choisis.

0: 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Ben, c'est la terrasse Country Pop dans les prochaines minutes. Ne vous en faites pas, peu importe la température, qui mouille pas, qui ait des orages, ben la terrasse est couverte. Oui, complètement couverte. Donc avec de l'excellente musique, entre autres, Morgan Griffith, ça s'en vient. Les crinqués d'été seront là aussi. Ça s'en vient dans les prochaines. Les nouvelles aussi avec Robert Savard, ça s'en vient.
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1: Mardi 14 juillet 2026. Bon après-midi, ici Robert Savard. Le conseiller municipal Jean-Yves Tremblay vient d'annoncer qu'il remet sa démission à titre de président du conseil d'administration de l'Office d'habitation de la Vallée de l'Énergie. L'annonce a été faite par voie de communiqué. Le conseiller du district Trudel, Hubert Birmans, soutient que ce n'est pas de gaieté de cœur qu'il a pris cette décision. M. Tremblay aurait fait montre d'un certain parti pris pour une de ses proches qui demeure à la résidence Unité-Aînée dans le secteur Grand-Mère en lui faisant attribuer un stationnement. Il affirme toutefois qu'il n'est jamais intervenu pour favoriser un quelconque processus, ni pendant son mandat actuel, ni dans son mandat précédent à titre de vice-président. Le président démissionnaire dit ne pas souhaiter que des affirmations infondées entachent sa réputation et celle de l'Office d'habitation. La ministre de la Famille, Catherine Blouin, et la députée de Champlain, Sonia Lebel, ont procédé aujourd'hui à Saint-Maurice à la première pelletée de terre qui lance officiellement les travaux de construction de deux nouvelles installations du CPE Flocons de rêve. Implantées sur le même site, à la limite des territoires de Saint-Maurice et de Trois-Rivières, les installations Forêt des érables et Forêt des sapins permettront de créer 138 places subventionnées pour les enfants de la région, dont 30 destinées aux poupons. La première installation offrira 73 places, dont 15 pour les enfants de 18 mois et moins, alors que la seconde comptera 65 places, dont 15 pour les poupons. La réalisation de ce projet est rendue possible grâce à l'investissement de près de 7,5 millions de dollars du gouvernement du Québec, auquel s'ajoute une contribution de près de 50 000 dollars du CPE Flocons de rêve. La SOPFEU a relevé à extrême le risque d'incendie en Mauricie et dans le centre du Québec, notamment dans les secteurs Saint-Maurice, Mastigouche, Masquinongé, Les Chenaux et centre du Québec. Dans ces conditions, les feux peuvent se propager très rapidement et devenir difficiles à maîtriser, comme l'explique Léa Bédard-Beaulieu, porte-parole de la Société de protection des forêts contre le feu.
2: Ça veut dire que s'il y avait un incendie qui se déclarait, il pourrait être de très haute intensité, il pourrait se propager rapidement, il pourrait même devenir incontrôlable. Donc à ce moment-là, ce qu'on fait, c'est qu'on demande vraiment, on recommande en fait de ne faire aucun feu parce qu'on veut vraiment venir prévenir tout incendie parce qu'on sait que ça poserait des défis importants pour notre équipe.
1: La SOPFEU recommande de ne faire aucun feu, y compris des feux d'artifice, tandis qu'une interdiction de feu à ciel ouvert demeure en vigueur au nord du fleuve Saint-Laurent. Aucun incendie de forêt n'a toutefois été signalé jusqu'à présent dans les secteurs visés. Québec confirme que 3 municipalités de La Violette-Saint-Maurice pourront étayer leurs collections documentaires grâce à l'appel de projet en développement des collections des bibliothèques publiques autonomes. L'annonce a été faite par la députée Marie-Louise Tardy au nom du ministre Mathieu Lacombe. L'investissement de 315 600 $ vise à améliorer l'accessibilité à la culture en remboursant notamment une partie des coûts liés à l'achat de livres des bibliothèques des municipalités de 5 000 habitants et plus. En plus de soutenir le rôle essentiel des bibliothèques dans l'accès à la culture et au savoir, ce financement bénéficiera aussi à la chaîne du livre québécoise, puisque les bibliothèques ont l'obligation de s'approvisionner auprès des libraires agréés. L'investissement est réparti comme suit. La paroisse de Notre-Dame-du-Mont-Carmel reçoit 53 800 $, la ville de Latuque 41 800 $ et la ville de Shawinigan 220 000 $. Des problèmes d'aqueduc continuent d'affecter plusieurs municipalités de la Mauricie. À Shawinigan, des manipulations sur le réseau d'aqueduc auront lieu toute la semaine dans le secteur Saint-Georges. Les manipulations nécessitent un nettoyage du réseau chaque fin de journée. Tout au long des manipulations, l'eau demeure potable partout sur le réseau, sauf pour les résidents de la rue du Triage. Ainsi, du 13 au 16 juillet, entre 17 et 19 heures, il pourrait y avoir une coloration de l'eau et une variation de pression pour les résidents du secteur Saint-Georges. Voilà qui complète l'information. 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
1: Ouais, à cette heure-ci, la journée de travail tire à sa fin. Si c'est pas encore terminé, ben lâchez pas, ça achève. Yannick Deloncourt qui vous accompagne comme ça jusqu'à 18h. Sur la terrasse Country Pop, terrasse couverte, ouais, faut pas s'en faire, tout est correct. Donc, peu importe les intempéries, les orages, la terrasse est couverte. On a de l'excellente musique pour terminer cette journée. Entre autres, Teddy Swims s'en vient dans les prochaines minutes. Et également aussi, quoi d'autre? Ah, ben oui, il y aura Luke Combs aussi avec Fast Car, ça s'en vient. Et les Crinqués d'été aussi s'en viennent tantôt aux alentours de 17h10 avec Steph et Nico. Et plein d'autres choses à vous dire aussi pour terminer cette journée orageuse, faut dire. Ça a été bizarre toute la journée, hein? Puis il y a des risques d'orage fort encore là, pour d'ici la fin de la journée, début de soirée également. Je vais vous en parler plus en détail tantôt. Pour l'instant, c'est Morgan Griffiths qu'on s'offre à l'instant. Bonne fin de journée, bon retour chez vous. Merci d'avoir choisi la terrasse. Si vous êtes en vacances, ben profitez-en.

Bonne fin de journée, bon retour chez vous. C'est la terrasse Country Pop. J'espère que ça brasse pas trop dans votre coin. Je sais qu'il y a encore des lignes d'orage là, qui doivent traverser. C'est possible, selon les prévisions d'Environnement Canada. Possibilité également là, de tornades dans la région. La vide n'est toujours pas levée à l'heure où on se parle. On parle du prix de l'essence. Le prix de l'essence, là, ces temps-ci, ça a de l'allure, je trouve. Vraiment, c'est comme revenu comme c'était avant, mais c'est de courte durée parce que si vous suivez de près l'actualité internationale présentement, ça brasse à nouveau là, entre les Américains, entre les États-Unis et l'Iran. Présentement, là, il y a eu des bombardements dans le détroit d'Ormuz, ce fameux détroit d'Ormuz qui fait que le prix du gaz augmente et baisse. Et là, ça commence à augmenter là, dans la région. On l'a observé là, dans le coin de Trois-Rivières à 1,80$ et plus dans certains secteurs. Et alors qu'il était toujours à 1,59$ en fin d'après-midi du côté de Louisville, Berthierville, aussi dans ce coin-là, c'est moins cher. Donc, ça commence à augmenter un petit peu, là, malgré qu'il est toujours un peu plus cher à Trois-Rivières qu'ailleurs. Mais dans la région, je parle autour de la région, autour de Trois-Rivières, mais quand même, profitez-en pour aller faire le plein d'essence, parce que j'ai bien l'impression que si c'est pas aujourd'hui, ça va être dans les prochains jours que ça va augmenter avec ce qui se passe présentement dans le monde, avec cette guerre entre l'Iran et les États-Unis qui a l'air à vouloir reprendre. On dirait qu'on sait pas, on dirait que ça veut pas arrêter, là. On dirait que Donald veut pas que ça fonctionne, en tout cas, il veut que ça fonctionne de sa manière, mais c'est pas tout le monde qui entend raison, comme on dit. Allez, on y va avec Teddy Swim, c'est Country Pop au retour. En fait, c'est le retour Country Pop qui devient la terrasse Country Pop pendant l'été. C'est Yannick qui est là avec vous jusqu'à 18h et bonne fin de journée.

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C'est la terrasse Country Pop. Heureusement, la terrasse est couverte. Peu importe les intempéries, on vous accompagne. C'est Kane Brown qu'on s'offre à l'instant avec Two Pair. Hey!

0: C'est la terrasse Country Pop. C'est Yannick qui est là avec vous pour terminer cette journée. Merci de nous avoir choisi, que ce soit à Shawinigan, dans Mikinak, Deschenaux ou ailleurs en Mauricie. Ce qui retient l'attention chez nous, en fait, à Shawinigan aujourd'hui, dans l'actualité, c'est le conseiller municipal Jean-Yves Tremblay qui a annoncé démissionner. Il remet sa démission, pas en tant que conseiller municipal, mais en tant que à titre de président du conseil d'administration de l'Office d'habitation de la Vallée de l'Énergie. L'annonce qui a été faite par voie de communiqué un petit peu plus tôt aujourd'hui. Le conseil du district, conseiller en fait du district Trudel-Hubert et Birmans qui soutient que ce n'est pas de gaieté de cœur, donc qui a pris cette décision-là, M. Tremblay, qui aurait fait montre d'une certaine parti pris, semble-t-il, pour une de ses proches qui demeure à la résidence Unité-Aînée dans le secteur Grand-Mère, en lui faisant attribuer un stationnement. C'est qu'il y a des problèmes de stationnement là, pour ce qui est de cette résidence-là dans le secteur Grand-Mère. Il affirme toutefois qu'il n'est jamais intervenu pour favoriser quelconque processus, ni pendant son mandat actuel, ni dans son mandat précédent à titre de vice-président. Et le président démissionnaire dit que n'a pas souhaité là, que des affirmations infondées donc entachent donc sa réputation et celle de l'Office. C'est pour ça qu'il a décidé de démissionner.
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0: Ça devrait se calmer là, en soirée avec un 40% de risque d'averse. Il y a des risques d'orage également violents aussi possibles, toujours avec un minimum de 20 degrés. Pour demain, là, c'est le calme après la tempête, c'est le cas de le dire. Généralement ensoleillé là, pour la journée de mercredi avec un maximum de 26, humidex à 30. Jeudi, c'est des nuages, 60% de risque d'averse, max de 22. Et vendredi, le soleil sera là aussi avec un maximum de 25.

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Bonne fin de journée, bon retour chez vous. C'est la terrasse Country Pub. Oui, la terrasse, ouais, se fait brasser aujourd'hui avec les intempéries, avec les orages, les alertes de tornades également, un peu partout là en Mauricie. Et ce qui a retenu l'attention pas mal aujourd'hui, faut dire, c'est le temps aussi, l'atmosphère jaune. Je sais pas si vous avez remarqué aujourd'hui pourquoi le ciel du Québec affiche une teinte jaunâtre. Aujourd'hui, on a remarqué ça un peu partout. C'est en raison des feux de forêt. C'est pas parce qu'il y a de la pluie ou des orages qui s'en vient ou qu'il y avait des risques de tornades. Il y a plusieurs villes, municipalités au Québec qui ont affiché donc justement là, des déserts apocalyptiques. Aujourd'hui, une bonne partie de la journée. C'était pire ce matin. Après-midi, c'était peut-être un peu moins pire. Le ciel qui s'est recouvert là, d'un filtre jaunâtre en raison, oui, des feux de forêt qui balaient présentement le nord-ouest de l'Ontario depuis quelques jours, forçant l'évacuation d'ailleurs dans ces secteurs-là. Plusieurs ont dû évacuer. Donc, la teinte jaunâtre comme un filtre dans les nuages. Donc, c'est dû aux particules de fumée en altitude. Ça provient des feux de forêt qui brûle présentement dans le nord-ouest de l'Ontario, mais aussi au territoire du nord-ouest. C'est ce qu'expliquent les météorologues. Donc aujourd'hui, on regardait à l'extérieur, on disait, voyons, c'est-tu mes lunettes? C'est-tu mes lunettes sont sales? Je sais pas, là, c'est teinte jaunâtre. Mais non, c'est en raison, bien sûr, des feux de forêt qui ont lieu là, présentement en Ontario. On parle de plus de 160 feux qui sont actifs dans ce coin-là. Au Québec aussi, il y en a des feux de forêt là, qui sont en action. 175 feux qui sont toujours en action là, présentement dans le nord du Québec aussi. Donc ça brasse, hein, côté météo, température. Aujourd'hui, c'est le cas de le dire. On va se souhaiter qu'il n'y ait pas de dégâts, c'est le principal. On y va avec The Patrick. Voici, non, c'est The Best avec Patrick à Country Pop. Hey, bonne fin de journée, c'est la terrasse Country Pop.

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1: Vedette montante, là, ouais, Gabriel Fredette qu'on vient d'entendre avec le bon choix. J'aime bien ça. J'aime bien, bien ça, ce qu'il fait, lui. Donc, il était d'ailleurs au Festival Trois-Rivières pas tellement longtemps. Pas mal de monde sont allés le voir à la vieille prison. C'était la scène derrière la vieille prison où il était. Ouais, pas mal de monde. Beaucoup de fans l'ont suivi. Restez là parce que dans quelques minutes, ben, on repart ça pour un autre blitz d'une heure de hits. C'est la terrasse que J-Pop qui se poursuit. Les crinqués d'été seront là. Nico et Steph, on va vous donner quelques trucs pour mieux dormir quand il fait bien chaud. Il fait chaud, là. L'humidité est bien présente encore aujourd'hui, c'est le cas de le dire. En raison, bien sûr, sans doute, là, ben, c'est pour ça qu'il y a des orages. Et là, quand il fait pas beau comme ça, ben, on peut pas ouvrir les fenêtres nécessairement. Et si on n'a pas d'air climatisé, ben, c'est pas évident, là, de se rafraîchir. Donc, Steph aura quelques idées et quelques suggestions à vous faire, là, dans les crinqués un petit peu plus tard. Puis tantôt, la musique de Talker with More. 3, 2, 1, ça s'en vient dans quelques minutes.
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2: Mardi 14 juillet 2026. Bon après-midi, ici Robert Savard. Le conseiller municipal Jean-Yves Tremblay vient d'annoncer qu'il remet sa démission à titre de président du conseil d'administration de l'Office d'habitation de la Vallée de l'Énergie. L'annonce a été faite par voie de communiqué. Le conseiller du district Trudel-Hubert Birmans soutient que ce n'est pas de gaieté de cœur qu'il a pris cette décision. M. Tremblay aurait fait montre d'un certain parti pris pour une de ses proches qui demeure à la résidence Unitainée dans le secteur Grand-Mère en lui faisant attribuer un stationnement. Il affirme toutefois qu'il n'est jamais intervenu pour favoriser un quelconque processus, ni pendant son mandat actuel, ni dans son mandat précédent à titre de vice-président. Le président démissionnaire dit ne pas souhaiter que des affirmations infondées entachent sa réputation et celle de l'Office d'habitation. La ministre de la Famille, Catherine Blouin, et la députée de Champlain, Sonia Lebel, ont procédé aujourd'hui à Saint-Maurice à la première pelletée de terre qui lance officiellement les travaux de construction de deux nouvelles installations du CPE Flocon de Rêve. Implantées sur le même site, à la limite des territoires de Saint-Maurice et de Trois-Rivières, les installations Forêt des Érables et Forêt des Sapins permettront de créer 138 places subventionnées pour les enfants de la région, dont 30 destinées aux poupons. La première installation offrira 73 places, dont 15 pour les enfants de 18 mois et moins, alors que la seconde comptera 65 places, dont 15 pour les poupons. La réalisation de ce projet est rendue possible grâce à l'investissement de près de 7,5 millions de dollars du gouvernement du Québec, auquel s'ajoute une contribution de près de 50 000 dollars du CPE Flocon de Rêve. La SOPFEU a relevé à extrême le risque d'incendie en Mauricie et dans le centre du Québec, notamment dans les secteurs Saint-Maurice, Mastigouche, Masquinongé, Les Chenaux et centre du Québec. Dans ces conditions, les feux peuvent se propager très rapidement et devenir difficiles à maîtriser, comme l'explique Léa Bédard-Beaulieu, porte-parole de la Société de protection des forêts contre le feu.
3: Ça veut dire que s'il y avait un incendie qui se déclarait, il pourrait être de très haute intensité, il pourrait se propager rapidement, il pourrait même devenir incontrôlable. Donc à ce moment-là, ce qu'on fait, c'est qu'on demande vraiment, on recommande en fait de ne faire aucun feu parce qu'on veut vraiment venir prévenir tout incendie parce qu'on sait que ça poserait des défis importants pour notre équipe.
2: La SOPFEU recommande de ne faire aucun feu, y compris des feux d'artifice, tandis qu'une interdiction de feu à ciel ouvert demeure en vigueur au nord du fleuve Saint-Laurent. Aucun incendie de forêt n'a toutefois été signalé jusqu'à présent dans les secteurs visés. Québec confirme que 3 municipalités de Laviolette-Saint-Maurice pourront étayer leurs collections documentaires grâce à l'appel de projet en développement des collections des bibliothèques publiques autonomes. L'annonce a été faite par la députée Marie-Louise Tardy au nom du ministre Mathieu Lacombe. L'investissement de 315 600 $ vise à améliorer l'accessibilité à la culture en remboursant notamment une partie des coûts liés à l'achat de livres des bibliothèques des municipalités de 5 000 habitants et plus. En plus de soutenir le rôle essentiel des bibliothèques dans l'accès à la culture et au savoir, ce financement bénéficiera aussi à la chaîne du livre québécoise, puisque les bibliothèques ont l'obligation de s'approvisionner auprès des libraires agréés. L'investissement est réparti comme suit. La paroisse de Notre-Dame-du-Mont-Carmel reçoit 53 800 $, la ville de Latuc 41 800 $ et la ville de Shawinigan 220 000 $. Des problèmes d'aqueduc continuent d'affecter plusieurs municipalités de la Mauricie. À Shawinigan, des manipulations sur le réseau d'aqueduc auront lieu toute la semaine dans le secteur Saint-Georges. Les manipulations nécessitent un nettoyage du réseau chaque fin de journée. Tout au long des manipulations, l'eau demeure potable partout sur le réseau, sauf pour les résidents de la rue du Triage. Ainsi, du 13 au 16 juillet, entre 17 et 19 heures, il pourrait y avoir une coloration de l'eau et une variation de pression pour les résidents du secteur Saint-Georges. Voilà qui complète l'information. 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
4: Il y a encore des risques d'averses pour ce soir et cette nuit à 40%, même des risques d'orages forts toujours. On parle d'un maximum de 20 degrés à atteindre pour ce qui est de mercredi demain. C'est le retour du beau temps, c'est le calme après la tempête. Généralement ensoleillé demain avec un maximum de 26, humidex à 30. Jeudi, c'est des nuages, 60% de risque d'averses, 22 comme maximum. Et pour vendredi, ben, c'est du soleil pour terminer la semaine.
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1: Ben ouais, la terrasse est ouverte comme ça. Yannick qui vous accompagne. Bonne fin de journée. Bon retour chez vous. J'espère que ça n'a pas trop brassé dans votre coin. Il y a eu des orages au courant de l'après-midi. Ça se poursuit, hein, toujours des avis là, émis par Environnement Canada d'ici le début de la soirée. Et bref, je vous en parlais un petit peu plus tard tantôt. Dans les prochaines minutes, les crinqués d'été sont là. Les crinqués d'été, c'est qui ça, les crinqués d'été? C'est Stéphanie Veillette et Nicolas Bellemare qui vont nous parler aujourd'hui de chaleur extrême. Aujourd'hui, là, l'humidex, c'est quelque chose. C'est pesant. Imaginez si le soleil était là. Ce serait très, très chaud. Donc, peut-être qu'il y en a qui vont mal dormir ce soir quand même. Et justement, ben, Steph aura quelques trucs à vous donner si jamais ben, vous n'êtes pas dans un univers climatisé, vous n'avez pas la chance d'avoir l'air climatisé notamment. Donc, ça peut peut-être aider quelques trucs de Steph tantôt là, dans les crinqués. Je reviendrai aussi avec le show présenté demain à l'amphithéâtre Cogeco de Trois-Rivières. C'est là que ça part, hein? Spectacle hommage à Jean Leloup. Et là, on se pose la question, est-ce que Jean Leloup va être là? Parce qu'actuellement, les gens à qui on rend hommage sont sur place, à moins que tu sois décédé, là. Mais actuellement, sont là. Puis Jean Leloup, ben, il n'est pas sorteux, comme on dit. Je vais vous en parler tantôt dans les prochaines minutes. Il y a peut-être des chances qu'il soit là demain pour la première du spectacle. On y va avec Dean Brody et ce qui s'en vient dans les prochaines. Jennifer Lopez sera là. Francis de Grand Prix, Roxane Bruno et plein d'autres aussi. De la bonne musique, bref, pour terminer cette journée. On est ensemble jusqu'à 18h. Oui, Dean Brody qu'on s'offre à l'instant. Plus de musique, plus de New Country pour terminer votre journée.

0: Roxane Bruno, la chanteuse qui a chanté pas plus tard que dimanche soir avec Michael Bublé sur la grande scène des Plaines d'Abraham à Québec. On sait qu'elle reprend aussi une chanson, la chanson Home avec Michael Bublé. Donc, il l'a invité à chanter avec lui sur scène, rien de moins. C'est l'heure des crinqués. Les crinqués d'été, on vous parle de chaleur. Comment combattre la chaleur et surtout bien dormir si on n'a pas trop d'air climatisé ou qu'on n'a pas la chance d'en avoir. C'est Steph et Nico à l'instant qui nous en parlent.
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1: Allô, Stéphane Hoche!
2: Salut, Couloulou!
1: Hey, tu viens nous parler d'un sujet qui, je vais porter attention.
2: Oui.
1: Parce que chez nous, on a l'air climatisé à l'étage. Fait que cuisine, salon, salle de bain, une petite pièce aussi de musique parce que ma coloc donne des cours de musique. Mais à l'étage en haut, au deuxième, où ce que je dors, on n'a pas l'air climatisé.
2: Mais pourquoi tu vas pas dormir sur le plancher en bas?
1: Sur le plancher en bas.
2: Ben oui!
1: Ben voyons. Là, je vais prendre tes trucs à la place. Comment mieux dormir quand il fait chaud?
2: Oui, parce qu'on le sait que ça a des incidences sur le sommeil quand il fait chaud. On conseille de dormir dans une pièce qui est froide,
1: oui,
2: qui est noire, pour mieux dormir.
1: Et moi, l'hiver, là, il ferait... Je garde ça à 15-16 dans ma chambre.
2: Aussi,
1: je mets pas de chauffage puis je craque un peu à la fenêtre. Fait que quand il arrive des minutes à 35, je suis là...
2: On est loin de ce qu'on aime. Hein? Qu'est-ce que ça fait dormir à la chaleur? Ben, c'est sûr que tu vas t'associer à ça, mais on a plus de misère à s'endormir. Ça prend plus de temps s'endormir. On vient qu'on a chaud, on vit râle, on sait pas trop comment se positionner pour dormir. On se réveille plus souvent aussi pendant la nuit. Souvent, on va se réveiller un petit réveil léger parce qu'on a chaud, on essaie de se rendormir puis on va se rendormir, mais ça nous réveille. Fait que c'est sûr qu'on passe moins de temps en sommeil profond et en sommeil paradoxal.
1: Ben oui, c'est sûr.
2: Fait que qu'est-ce qu'on peut faire pour justement mieux dormir avec des températures chaudes? Ben, c'est de fermer les rideaux et les stores le jour.
1: Ouais. Pour
2: que la lumière du jour, la lumière du soleil entre dans la pièce. On peut aussi ouvrir les fenêtres la nuit si la nuit est fraîche.
1: Oui, c'est ça, là.
2: Mais des fois, c'est humide en tabarouette,
1: ouais,
2: même
1: ouais,
2: le soir,
1: ouais, ouais,
2: et la nuit. Donc ça, c'est à vérifier avec la température. Et bien évidemment, on va s'aider avec un petit ventilateur.
1: Ah oui.
2: Ça va aider à bien dormir.
1: Au max, là, à 3 puis à 1 pouce de la face.
2: Ouais, mais faut faire attention, hein, tu peux paralyser avec
1: Je paralyserai, au moins je vais dormir. Je vais dormir longtemps.
2: Bon, ben, c'est ça, exact. On peut prendre aussi une douche tiède. Souvent, on a l'impression que d'aller prendre une douche glacée,
1: ah,
2: ça
1: oui,
2: va nous aider.
1: Ben, moi, c'est ça que je fais.
2: Mais tiède, pourquoi? Parce que contrairement à une douche qui est une douche qui est glacée, ça aide au corps à évacuer sa chaleur plus efficacement.
1: Ah.
2: On choisit des draps légers en coton, pas des grosses flanellettes, bien évidemment. On peut boire de l'eau aussi pour rester hydraté durant la soirée, mais pas trop, sinon tu vas te réveiller parce que t'as envie de pipi.
1: Oui, c'est ça, puis tu vas le suer.
2: Oui, exactement. On évite l'alcool avant de dormir aussi,
1: okay,
2: parce que ça, souvent, ça donne chaud. On a l'impression de relaxer, mais dans le fond, on a tout le temps...
1: T'as pas de sommeil réparateur quand t'étais chaud, là.
2: Non, c'est ça. En tout cas, pas du moins côté chaleur. On évite les aliments qui sont épicés, qui sont très lourds aussi, parce qu'on va avoir plus de difficultés à digérer.
1: Oui, oui,
2: on va avoir plus chaud. Petite astuce rapide, des barbouillettes d'eau froide sur la nuque, les poignets, derrière les genoux, avant d'aller vous coucher. C'est les zones où les vaisseaux sanguins sont plus proches de la peau.
1: Ah.
2: T'as-tu remarqué, c'est la même place où on met notre parfum? Parce que c'est vasodilaté, là, fait que ça projette les odeurs, les parfums.
1: Vasodilaté.
2: Oui.
1: On apprend des mots.
2: Ben, regarde, des fois, ça m'arrive. Puis, donc, c'est ça, on se met une petite débarbouillette d'eau froide juste dans le nuque, là. Si vous voulez pas vous casser la tête, ça fait tellement du bien. Fait que, tu sais, c'est des petits trucs. Petite débarbouillette dans le nuque avant d'aller vous coucher pour,
1: oui,
2: pour refroidir. Puis, ventilateur.
1: Exact.
2: D'eau fermée.
1: On doit avoir les fesses à l'air. C'est
2: mais
1: le
2: oui,
1: seul moment de l'année que je dors les fesses à l'air, moi.
2: Ah oh ben, sinon, m'allez coucher chez vous.
1: Oui, ah ben, toi, là, on va avoir chaud.
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Ouais, il est en tournée un peu partout au Québec. C'est Francis de Grand Prix qu'on vient d'entendre en duo avec Kevin Parent. Ben oui, Francis de Grand Prix qui était pas plus tard qu'en fin de semaine du côté de Notre-Dame du Mont-Carmel pour Mont-Carmel en fête. Soyez là dans les prochaines minutes. On se parle météo. Je vous donnerai tous les détails de ce qu'il faut savoir pour ce soir et cette nuit parce qu'il y a encore des risques d'averses, risques d'orages aussi. Température très chaude. Là, présentement, c'est chaud, collant, humide. On a 27 degrés. Ça nous donne 38 avec l'Humidex là, présentement un peu partout en Mauricie. Donc, faut trouver des façons de se rafraîchir un peu. Imaginez si le soleil était là. Il ferait chaud en Titi. Donc, bref, c'est peut-être moins pire si, bien sûr, le soleil est un peu moins présent. Mais il sera de retour demain, le soleil. Je donnerai plus de détails là-dessus. Et je vous parle aussi demain. Grosse soirée. C'est une des soirées les plus jet-set de la Mauricie à chaque année. C'est la grande première du spectacle en hommage à un artiste à l'amphithéâtre que j'écoute, Trois-Rivières. Là, c'est le Cirque du Soleil qui rend hommage cette année à Jean Leloup. Et là, la question qu'on se pose, est-ce que Jean Leloup va être là? Parce que chaque année, l'artiste à qui on rend hommage est sur place, à moins qu'il soit décédé, bien évidemment. L'année passée, c'était Daniel Bélanger. Il était là. Si on se rappelle des autres années, ben il était pas mal tous là. Mis à part, bien sûr, Guy Lafleur, parce que bon, il était décédé à l'époque. Mais quand même, bien hâte de voir ça, parce que Jean Leloup, pas très sorteux. Et semble-t-il qu'il y a de bonnes chances qu'il soit là. Bref, je vous en parle tantôt, ça s'en vient. Mais pour tout de suite, voici Jennifer Lopez et David Guetta à la Terrasse Country Pop. Hey, bonne fin de journée.

0: Ouais, bonne fin de journée, bon retour chez vous. C'est la terrasse Country Pop qui se poursuit comme ça. Ça a été une journée bizarre aujourd'hui avec, bien sûr, les intempéries, les orages pas finis. Donc, il y en a encore qui pourraient arriver là, d'ici le début de la soirée. Et également, un petit temps jaunâtre aussi aujourd'hui. Moi, aujourd'hui, je regardais à l'extérieur. Je me disais, non, si tu mets une lunette, sont sales. Y a-tu quoi? Y a-tu un problème? Mais non, on regardait puis c'était un peu jaune à l'extérieur. C'est en raison des feux de forêt dans le nord-ouest de l'Ontario. Je l'expliquais un peu tantôt. Là, c'est des fines particules qui se retrouvent comme dans l'air qui font que ça a l'air jaunâtre. Semble-t-il que ça affecte pas la qualité de l'air, mais c'est en raison justement, oui, des feux de forêt dans le nord-ouest de l'Ontario et au territoire du nord-ouest qui se sont rendus chez nous. Et parlant de feux de forêt, ben là, la SOPFEU a relevé à extrême le risque d'incendie en Mauricie et dans le centre du Québec, notamment dans les secteurs Saint-Maurice, Mastigouche, Masquinongé, Les Chenaux et centre du Québec. Et dans ces conditions-là, ben les feux peuvent se propager très rapidement et devenir difficiles à maîtriser. Donc, c'est ce qu'on nous dit du côté de la SOPFEU. Et justement, ben, la SOPFEU recommande de ne pas faire de feu, y compris des feux d'artifice, tandis qu'une interdiction de feu à ciel ouvert demeure toujours en vigueur au nord du fleuve Saint-Laurent. Donc, il n'y a aucun incendie de forêt qui n'a toutefois été signalé jusqu'à présent dans les secteurs qui sont visés, mais il y en a ailleurs au Québec. Tu sais, on veut éviter le pire. Donc, les feux à ciel ouvert sont interdits pour une période indéterminée encore jusqu'à temps que ça s'améliore. On ne veut pas revivre ce qu'on a vécu une couple d'années, je ne sais pas si vous vous souvenez, avec des panaches de fumée un peu partout et même que les feux de forêt, ben, ça peut affecter nos forêts tout près aussi, on l'a déjà vu. On y va avec les détails météo, oui, ça va se calmer là, au courant de la soirée.
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0: Ça devrait se calmer là, en soirée avec un 40% de risque d'averse. Il y a des risques d'orages également violents aussi possibles, toujours avec un minimum de 20 degrés. Pour demain, là, c'est le calme après la tempête, c'est le cas de le dire. Généralement ensoleillé là, pour la journée de mercredi avec un maximum de 26, humidex à 30. Jeudi, c'est des nuages, 60% de risque d'averse, max de 22. Et vendredi, ben, le soleil sera là aussi avec un maximum de 25.
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J'ai tellement hâte à demain soir parce que demain, c'est la première du spectacle Hommage à Jean Leloup par le Cirque du Soleil. C'est présenté à l'amphithéâtre Cogeco Trois-Rivières. Ça, c'est l'événement glamour de l'année en Mauricie. Il y a des vedettes qui sont là. Ça vient de Montréal. Là. Les vedettes de Montréal vont être là. Également, plusieurs représentants de médias sont présents donc pour cette première. Et là, ben, la question que tout le monde se pose, est-ce que Jean Leloup va être là? Est-ce qu'il sera présent? Parce qu'à chaque année, quand il y a un spectacle hommage au Cirque du Soleil, ben, la plupart là, des gens sont là à qui on rend hommage. L'année passée, Daniel Bélanger était là, puis au courant des dernières années aussi, ils étaient présents. Et là, c'est la question qu'on est en droit de se poser. Est-ce que Jean Leloup sera là? Parce que Jean Leloup se fait rare. On le voit très peu en entrevue. Je pense qu'il a toujours détesté ça, faire des entrevues. Moi, à chaque fois que j'ai eu à faire une entrevue avec Jean Leloup dans ma longue carrière radiophonique, on dirait que ça a toujours été cancellé à la dernière minute. Fait que finalement, je ne l'ai jamais eu en entrevue, Jean Leloup, parce que oui, il se fait très rare et très peu le voit en public, soit dans des spectacles ou peu importe, donc comme spectateur. Mais là, tu sais, quand le Cirque du Soleil te rend hommage, me semble, tu fais un petit effort, je sais pas. En tout cas, il y a Daniel Ross, qui est le créateur du spectacle, qui a dit ce matin, qui a affirmé sur une station de radio montréalaise que il y a de grosses chances que Jean Leloup soit de la partie. Ce serait le fun. En tout cas, moi, j'aimerais ça le voir. Je serai là, d'ailleurs, demain pour la première. Tout comme une partie de l'équipe aussi, Isaac Country Pop, on sera sur place. On va vous en reparler. Stéphanie aussi sera là pour vous en parler. Bien sûr, jeudi matin, on vous donnera nos impressions de ce spectacle. Déjà, on a pu voir un petit aperçu. Vous avez peut-être vu ça à la télé, là. Les journalistes hier étaient invités à capter un des extraits là, du spectacle. Ça promet même que c'est une première cette année. On invite du public sur la scène, des gens qui assistent au spectacle sur la scène de l'amphithéâtre Cogeco à Trois-Rivières. Donc, ça attire beaucoup de monde, hein, faut dire, chez nous. C'est un produit d'appel très, très important. On dit que la majorité des gens qui achètent des billets, c'est des gens de l'extérieur de la région de la Mauricie. Donc, ça attire du monde qui couche dans nos hôtels, qui mange dans nos restaurants. C'est bon pour l'économie régionale. Donc, on ne peut que s'en réjouir, bien évidemment. Donc, ben, hâte de voir ça demain, ce nouveau spectacle. Hommage à Jean Leloup du Cirque du Soleil à l'amphithéâtre Cogeco de Trois-Rivières. On y va avec Jason Derulo. Voici Take Your Dancing. À Country Pop, c'est bien sûr la terrasse Country Pop qui se poursuit comme ça jusqu'à 18 ans.

0: espérant que le mauvais temps soit derrière nous, c'est l'heure pour moi de vous souhaiter une excellente soirée. Je vous retrouve demain. On sera là. Je serai là sur l'heure du midi pour Country Pop le midi, par la suite pour Country Pop au travail, et puis par la suite aussi pour la terrasse Country Pop. Donc, entre midi et 18h, je vous accompagne pour mon plus grand plaisir. Je suis bien content d'être avec vous chaque jour de la semaine cette semaine. Et ben, on se retrouve, oui, demain. Et soyez là dans quelques minutes. Vous serez pas en reste. Vous serez en bonne compagnie aussi. C'est Ariane D'Amour qui s'installe avec le top 6 à 6, les plus gros hits de la journée, les plus grosses tunes New Country qu'elle vous offre tantôt dans les prochaines minutes. Et justement, ben, voici un aperçu.
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6: Mardi 14 juillet 2026, ici Robert Savard, en manchette. Des problèmes d'aqueduc continuent d'affecter plusieurs municipalités de la Mauricie. À Shawinigan, des manipulations sur le réseau d'aqueduc auront lieu toute la semaine, secteur Saint-Georges. Québec confirme que 3 municipalités de la Violette-Saint-Maurice pourront étayer leurs collections documentaires grâce à l'appel de projet en développement des collections des bibliothèques publiques autonomes. Mais tout d'abord, pour débuter, le conseiller municipal Jean-Yves Tremblay vient d'annoncer qu'il remet sa démission à titre de président du conseil d'administration de l'Office d'habitation de la Vallée de l'Énergie. L'annonce a été faite par voie de communiqué. Le conseiller du district Trudel, Hubert Birmans, soutient que ce n'est pas de gaieté de cœur qu'il a pris cette décision. M. Tremblay aurait fait montre d'un certain parti pris pour une de ses proches qui demeure à la résidence Unité-Aînée dans le secteur Grand-Mère en lui faisant attribuer un stationnement. Il affirme toutefois qu'il n'est jamais intervenu pour favoriser un quelconque processus, ni pendant son mandat actuel, ni dans son mandat précédent à titre de vice-président. Le président démissionnaire dit ne pas souhaiter que des affirmations infondées entachent sa réputation et celle de l'Office d'habitation. La ministre de la Famille, Catherine Blouin, et la députée de Champlain, Sonia Lebel, ont procédé aujourd'hui à Saint-Maurice à la première pelletée de terre qui lance officiellement les travaux de construction de 2 nouvelles installations du CPE Flocon de Rêve. Implantées sur le même site, à la limite des territoires de Saint-Maurice et de Trois-Rivières, les installations Forêt des érables et Forêt des sapins permettront de créer 138 places subventionnées pour les enfants de la région, dont 30 destinées aux poupons. La première installation offrira 73 places, dont 15 pour les enfants de 18 mois et moins, alors que la seconde comptera 65 places, dont 15 pour les poupons. La réalisation de ce projet est rendue possible grâce à l'investissement de près de 7,5 millions de dollars du gouvernement du Québec, auquel s'ajoute une contribution de près de 50 000 dollars du CPE Flocon de Rêve. La SOPFEU a relevé à extrême le risque d'incendie en Mauricie et dans le centre du Québec, notamment dans les secteurs Saint-Maurice, Mastigouche, Masquinongé, Les Chenaux et centre du Québec. Dans ces conditions, les feux peuvent se propager très rapidement et devenir difficiles à maîtriser, comme l'explique Léa Bédard-Beaulieu, porte-parole de la Société de protection des forêts contre le feu.
7: Ça veut dire que s'il y avait un incendie qui se déclarait, il pourrait être de très haute intensité, il pourrait se propager rapidement, il pourrait même devenir incontrôlable. Donc, à ce moment-là, ce qu'on fait, c'est qu'on demande vraiment, on recommande en fait de ne faire aucun feu parce qu'on veut vraiment venir prévenir tout incendie parce qu'on sait que ça poserait des défis importants pour notre équipe.
6: La SOPFEU recommande de ne faire aucun feu, y compris des feux d'artifice, tandis qu'une interdiction de feu à ciel ouvert demeure en vigueur au nord du fleuve Saint-Laurent. Aucun incendie de forêt n'a toutefois été signalé jusqu'à présent dans les secteurs visés. Québec confirme que 3 municipalités de La Violette-Saint-Maurice pourront étayer leurs collections documentaires grâce à l'appel de projet en développement des collections des bibliothèques publiques autonomes. L'annonce a été faite par la députée Marie-Louise Tardy au nom du ministre Mathieu Lacombe. L'investissement de 315 600 $ vise à améliorer l'accessibilité à la culture en remboursant notamment une partie des coûts liés à l'achat de livres des bibliothèques des municipalités de 5 000 habitants et plus. En plus de soutenir le rôle essentiel des bibliothèques dans l'accès à la culture et au savoir, ce financement bénéficiera aussi à la chaîne du Livre québécoise, puisque les bibliothèques ont l'obligation de s'approvisionner auprès des libraires agréés. L'investissement est réparti comme suit. La paroisse de Notre-Dame du Mont-Carmel reçoit 53 800 $, la ville de Latuc 41 800 $ et la ville de Shawinigan 220 000 $. Des problèmes d'aqueduc continuent d'affecter plusieurs municipalités de la Mauricie. À Shawinigan, des manipulations sur le réseau d'aqueduc auront lieu toute la semaine dans le secteur Saint-Georges. Les manipulations nécessitent un nettoyage du réseau chaque fin de journée. Tout au long des manipulations, l'eau demeure potable partout sur le réseau, sauf pour les résidents de la rue du Triage. Ainsi, du 13 au 16 juillet, entre 17 et 19 heures, il pourrait y avoir une coloration de l'eau et une variation de pression pour les résidents du secteur Saint-Georges. En plus de la maladie de Lyme, les tiques peuvent aussi transmettre l'anaplasmose. Le journal de l'Association médicale canadienne invite à envisager ce diagnostic pour une fièvre inexpliquée. Le microbiologiste infectiologue à la Faculté de médecine et de sciences de la santé de l'Université de Sherbrooke, le Dr Alex Carignan, souligne que les symptômes ressemblent à une grippe, mais qu'il n'y a pas de signe au niveau de la peau, comme la maladie de Lyme, par exemple. Il détaille où on risque de l'attraper.
8: L'anaplasmose, actuellement, on en voit dans plusieurs régions du Québec, mais ça demeure quand même malheureusement ma belle région de l'Estrie, la région de la Pommeraye, la Haute-Yamaska, la Montérégie. Ce sont des régions qui sont plus à risque. Donc, dès qu'on va à l'extérieur, je vous dirais, ça devient une activité à risque. Quand on a une fièvre qui persiste, ce serait une bonne idée, effectivement, de consulter.
6: Voilà qui complète l'information. 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
1: Bon début de mardi soir, tout le monde. Ariane qui se fait pour le Topus 666. J'espère que vous avez passé une excellente journée. Un plaisir de vous accompagner et de vous retrouver pour vous jouer les 6 grosses tunes New Country de la journée. D'ailleurs, au programme de la prochaine heure, je vais vous jaser de Ella Langley qui bat encore une fois un record. Ouais, je vous dis de quel record il s'agit dans une trentaine de minutes. Mais là, on débute en force notre Topus 666 de Prairie State. Ça se termine avec That Just Love For Ya. Mais pour le moment, c'est Shawn Demands et Dallas made One Good Life at Country Pop. 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
1: Country Pop. Quand c'est de la bonne musique comme ça, la gang, le temps passe tellement vite. On est déjà rendu à la dernière chanson de notre top 6 à 6 et c'est un gars qu'on aura la chance de voir le mois prochain. Il sera de passage en sol québécois comme tête d'affiche d'un festival. Si jamais vous avez envie de voir du Jordan Davis, ben je vous garantis que ça va être une méchante belle soirée à ne pas manquer à la fin du mois d'août. Et cette chanson-là, je dois vous avouer, j'ai hâte de l'entendre live parce que la dernière fois que Jordan Davis est venu en scène québécois, il l'avait pas sorti encore. Alors, ben hâte de chanter cette chanson-là à titre. Voici Jordan Davis et Turn This Rock Around à Country Pop.

le cœur d'un blitz d'une heure de été sans d'arrêt. Yann qui vous accompagne. J'espère que vous passez un excellent mardi. Est-ce qu'on vous a déjà parlé de Ella Langley qui battait tous les records du monde? Mais voilà qu'elle en ajoute un de plus à son palmarès des records, puisque Ella Langley a présentement 3 des 5 chansons au palmarès Billboard Hot 100. Alors, c'est la première fois qu'une artiste a 3 chansons dans le top 5. Elle a sa plus récente Loving Life Again. Elle a également Be Her et Choosing Texas, qui est toujours au sommet du palmarès pour une 13e semaine au numéro 1. Alors, Ella Langley a littéralement le vent dans les voiles. Je sais qu'elle est de passage au Canada. Ce jeudi, elle sera du côté du Ottawa Blues Fest. Je sais que c'est complet. Peut-être qu'il y aura certains billets en revente et que ce sera plus abordable que sa propre tournée ailleurs aux États-Unis. Mais chose de certaine, c'est un phénomène, cette Ella Langley. Alors, si jamais vous avez envie d'aller la voir en spectacle, ben, sachez que Ottawa, ce sera le plus proche ce jeudi. Et dès maintenant, ben, on se l'offre avec la chanson numéro 1 du palmarès, Billboard Hot 100. Voici Choosing Texas à Country Pop.

Alors, tu te parles à Maurice et Lanaudière. Merci d'être à l'écoute de Country Pop. Ariane qui vous accompagne dans cette belle soirée jusqu'à 21h. J'espère que vous passez une excellente journée jusqu'à présent. Grosse semaine pour Nate Smith. Pourquoi? Ben, jeudi, il est de passage du côté de Québec au Festival d'été Québec à place Georges V. Il sera en performance pour une grosse soirée. New Country, celle de l'année passée qu'on n'a pas eu parce qu'il avait des problèmes vocaux. Il avait annulé, là, à la dernière minute. C'est Matt Lang là, qui avait levé la main pour prendre le relais à la dernière minute. Ça avait été une grosse soirée. Les gens y ont vraiment trippé. J.D. Goldstein était là. On avait parlé à quel point ça avait été une grosse soirée. Malgré tout, là, les rebondissements de dernière minute. Mais là, Nate Smith est fin prêt. Il a hâte de venir jouer en salle québécoise. Alors, ça se passe ce jeudi. Et après le spectacle, là, à minuit, pratiquement à l'heure où il aura terminé ce spectacle-là, il lancera sa nouvelle chanson « Find Me in a Bar » qui sera disponible partout sur toutes les plateformes et même ici à la radio. Alors, bien hâte de vous présenter la nouveauté de Nate Smith. Alors, une grosse semaine, là. Nate Smith, ça, c'est sûr et certain. J'espère qu'on aura la chance de se croiser jeudi du côté de Québec. Et parlant de Nate Smith, ben, il est tellement bon. C'est difficile de choisir une de nos chansons préférées parce qu'il y en a beaucoup, mais celle-là, je la chante à tue-tête à chaque fois qu'elle joue à la radio. Voici Nate Smith et Bad Memory à Country Pop.

une belle heure de compléter ensemble dans les soirées que j'ai pas Ariane qui vous accompagne jusqu'à 21h. J'espère que vous passez une excellente journée. Toujours un plaisir de passer mes soirées en votre compagnie. Au courant de la prochaine heure, votre café de demain pourrait être très payant et aider des jeunes de la région. Je vous dis pourquoi au courant de la prochaine heure. Et bien sûr, je vous donne tous les détails de notre Radio Bingo de la Mauricie. Mais sans plus attendre, on s'offre toujours plus de musique et toujours plus de New Country. Voici Tay Bass, Song of the Summer à Country Pop.

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Voici les gars de sale barbe, c'est Good Lord à Country Pop.

La gang, peut-être que demain matin, vous allez devoir mettre votre cadran un petit 10 minutes, 15 minutes plus tôt. Pourquoi? Parce que demain, là, je vous invite à passer dans les Tim Hortons de la région. C'est la grande journée des camps dans tous les Tim Hortons à travers le pays. Alors, les ventes de café, les ventes de bracelets, on récupère l'argent pour envoyer des jeunes défavorisés passer des vacances inoubliables dans les camps Tim Hortons partout à travers le pays. Alors, grâce à vous, on pourrait envoyer ces gens-là. Alors, peut-être que vous levez un 10-15 minutes plus tôt demain pour aller vous mettre dans fil au Tim Hortons. Il va y avoir du monde, ça, je vous le garantis. C'est pour ça qu'il faut peut-être se lever un peu plus tôt pour ne pas arriver en retard ou vous acheter des cafés pour tout le bureau. Puis comme ça, vous avez une bonne excuse pour le boss en arrivant en retard, en disant « Oui, mais c'est pour une bonne cause. Voici ton café, boss, avec un grand sourire au visage. » Ce sera à vous de déterminer la façon de faire. Mais chose certaine, tout au long

En plein cœur d'un blitz d'une heure de Hit Essence d'Arrière, Yann qui vous accompagne. J'espère que vous passez un excellent mardi jusqu'à présent. Déjà le 14 juillet, on est rendu à la moitié du mois de juillet. Ça passe tellement vite. 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On vous présente des spectacles d'humour à tous les jeudis soirs. Et là, ben, cette semaine, c'est Daniel Grenier qui sera de passage du côté de la maison Francis Brisson. Daniel Grenier qu'on a connu, entre autres, là, dans les Chicken Swell. Alors, c'est vraiment un humour absurde, mais c'est tellement drôle. Alors, n'hésitez pas à aller faire votre tour. Sinon, dans les prochaines semaines, Cinem Cara, Mathieu Cyr, Jean-Claude Gélina. Et on conclura les Jeudis Laurent le 13 août prochain avec Michel Desrochers. Alors, n'hésitez pas à aller acheter vos billets. Ça se passe à tous les jeudis dès 20h à la Maison de la culture Francis Brisson pour les Jeudis Laurent avec un été signé culture Shawinigan. Voici Benny Jones, c'est les bras de

Notre belle heure de compléter ensemble la Mauricie Ariane qui vous accompagne jusqu'à 21h. J'espère que vous passez une excellente journée jusqu'à présent, un excellent début de soirée également. Au courant de la prochaine heure, on va jaser de cirque, la gang. Oh que oui, deux gros événements de cirque qui s'amènent dans la région. Un qui débute demain et un autre qui sera de passage dans sa grande tournée canadienne avec un arrêt en sol mauricien. Je vous donne plus de détails au courant de la prochaine heure et bien sûr, pour vous, toujours plus de musique, toujours plus de New Country. Voici Josh Alexander, c'est Level Up à Country Pop.

0: Mardi 14 juillet 2026. Ici Robert Savard, en manchette. Des problèmes d'aqueduc continuent d'affecter plusieurs municipalités de la Mauricie. À Shawinigan, des manipulations sur le réseau d'aqueduc auront lieu toute la semaine, secteur Saint-Georges. Québec confirme que 3 municipalités de la Violette-Saint-Maurice pourront étayer leurs collections documentaires grâce à l'appel de projet en développement des collections des bibliothèques publiques autonomes. Mais tout d'abord, pour débuter, le conseiller municipal Jean-Yves Tremblay vient d'annoncer qu'il remet sa démission à titre de président du conseil d'administration de l'Office d'habitation de la Vallée de l'Énergie. L'annonce a été faite par voie de communiqué. Le conseiller du district Trudel-Hubert Birmans soutient que ce n'est pas de gaieté de cœur qu'il a pris cette décision. M. Tremblay aurait fait montre d'un certain parti pris pour une de ses proches qui demeure à la résidence Unité Aînée dans le secteur Grand-Mère en lui faisant attribuer un stationnement. Il affirme toutefois qu'il n'est jamais intervenu pour favoriser un quelconque processus, ni pendant son mandat actuel, ni dans son mandat précédent à titre de vice-président. Le président démissionnaire dit ne pas souhaiter que des affirmations infondées entachent sa réputation et celle de l'Office d'habitation. La ministre de la Famille, Catherine Blouin, et la députée de Champlain, Sonia Lebel, ont procédé aujourd'hui à Saint-Maurice à la première pelletée de terre qui lance officiellement les travaux de construction de 2 nouvelles installations du CPE Flocon de Rêve. Implantées sur le même site, à la limite des territoires de Saint-Maurice et de Trois-Rivières, les installations Forêt des érables et Forêt des sapins permettront de créer 138 places subventionnées pour les enfants de la région, dont 30 destinées aux poupons. La première installation offrira 73 places, dont 15 pour les enfants de 18 mois et moins, alors que la seconde comptera 65 places, dont 15 pour les poupons. La réalisation de ce projet est rendue possible grâce à l'investissement de près de 7,5 millions de dollars du gouvernement du Québec, auquel s'ajoute une contribution de près de 50 000 dollars du CPE Flocon de Rêve. La SOPFEU a relevé à extrême le risque d'incendie en Mauricie et dans le centre du Québec, notamment dans les secteurs Saint-Maurice, Mastigouche, Masquinongé, Les Chenaux et centre du Québec. Dans ces conditions, les feux peuvent se propager très rapidement et devenir difficiles à maîtriser, comme l'explique Léa Bédard-Beaulieu, porte-parole de la Société de protection des forêts contre le feu.
1: Ça veut dire que s'il y avait un incendie qui se déclarait, il pourrait être de très haute intensité, il pourrait se propager rapidement, il pourrait même devenir incontrôlable. Donc à ce moment-là, ce qu'on fait, c'est qu'on demande vraiment, on recommande en fait de ne faire aucun feu parce qu'on veut vraiment venir prévenir tout incendie parce qu'on sait que ça poserait des défis importants pour notre équipe.
0: La SOPFEU recommande de ne faire aucun feu, y compris des feux d'artifice, tandis qu'une interdiction de feu à ciel ouvert demeure en vigueur au nord du fleuve Saint-Laurent. Aucun incendie de forêt n'a toutefois été signalé jusqu'à présent dans les secteurs visés. Québec confirme que 3 municipalités de La Violette-Saint-Maurice pourront étayer leurs collections documentaires grâce à l'appel de projet en développement des collections des bibliothèques publiques autonomes. L'annonce a été faite par la députée Marie-Louise Tardy au nom du ministre Mathieu Lacombe. L'investissement de 315 600 $ vise à améliorer l'accessibilité à la culture en remboursant notamment une partie des coûts liés à l'achat de livres des bibliothèques des municipalités de 5 000 habitants et plus. En plus de soutenir le rôle essentiel des bibliothèques dans l'accès à la culture et au savoir, ce financement bénéficiera aussi à la chaîne du livre québécoise, puisque les bibliothèques ont l'obligation de s'approvisionner auprès des libraires agréés. L'investissement est réparti comme suit. La paroisse de Notre-Dame-du-Mont-Carmel reçoit 53 800 $, la ville de Latuc 41 800 $ et la ville de Shawinigan 220 000 $. Des problèmes d'aqueduc continuent d'affecter plusieurs municipalités de la Mauricie. À Shawinigan, des manipulations sur le réseau d'aqueduc auront lieu toute la semaine dans le secteur Saint-Georges. Les manipulations nécessitent un nettoyage du réseau chaque fin de journée. Tout au long des manipulations, l'eau demeure potable partout sur le réseau, sauf pour les résidents de la rue du Triage. Ainsi, du 13 au 16 juillet, entre 17 et 19 heures, il pourrait y avoir une coloration de l'eau et une variation de pression pour les résidents du secteur Saint-Georges. En plus de la maladie de Lyme, les tiques peuvent aussi transmettre l'anaplasmose. Le journal de l'Association médicale canadienne invite à envisager ce diagnostic pour une fièvre inexpliquée. Le microbiologiste infectiologue à la Faculté de médecine et de sciences de la santé de l'Université de Sherbrooke, le Dr Alex Carignan, souligne que les symptômes ressemblent à une grippe, mais qu'il n'y a pas de signes au niveau de la peau, comme la maladie de Lyme, par exemple. Il détaille où on risque de l'attraper.
2: L'anaplasmose, actuellement, on en voit dans plusieurs régions du Québec, mais ça demeure quand même malheureusement ma belle région de l'Estrie, la région de la Pommeraye, la Haute-Yamaska, la Montérégie. Ce sont des régions qui sont plus à risque. Donc, dès qu'on va à l'extérieur, je vous dirais, ça devient une activité à risque. Quand on a une fièvre qui persiste, ce serait une bonne idée, effectivement, de consulter.
0: Voilà qui complète l'information. 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